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beaucoup de salutations à faire en ce dimanche 21 juin, en cette belle soirée de la fête des pères. Donc, premièrement, salutations à tous les papas. Je veux prendre le temps de saluer toute l'équipe aussi du Subway de Sept-Îles qui sont à l'écoute. Merci d'être là. On passe une belle soirée ensemble. Mon nom est Danaë Thériault et sur la Côte-Nord, on est ensemble jusqu'à minuit. J'entre

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sur la Côte-Nord, ce dimanche soir, qu'est-ce qui s'est passé dans l'actualité? Ben, on sait maintenant qu'il y a un hommage à Clovis Poirier. Le parc d'hivernage des bateaux de pêche à Sept-Îles porte maintenant son nom. C'est un bel hommage. Si vous voulez en savoir plus sur cette nouvelle, dirigez-vous sur macôtenord.com. On passe la soirée ensemble sur la Côte-Nord et on a de la bonne musique qui s'en vient dans les prochaines minutes, des très gros hits. Et justement, j'ai envie de vous en offrir un dès maintenant. Merci d'être à l'écoute. 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

En ce dimanche soir, on est le 21 juin. Joyeuse fête des pères. Bonne première journée officielle de l'été. Merci d'être à l'écoute. 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Sur la Côte-Nord, j'espère que vous

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Beaucoup de salutations à faire en ce dimanche 21 juin, en cette belle soirée de la fête des pères. Donc, premièrement, salutations à tous les papas. Je veux prendre le temps de saluer toute l'équipe aussi du Subway de Sept-Îles qui sont à l'écoute. Merci d'être là. On passe une belle soirée ensemble. Mon nom est Danaë Thériault et sur la Côte-Nord, on est ensemble jusqu'à minuit.

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Sur la Côte-Nord, en ce dimanche soir, qu'est-ce qui s'est passé dans l'actualité? Ben, on sait maintenant qu'il y a un hommage à Clovis Poirier. Le parc d'hivernage des bateaux de pêche à Sept-Îles porte maintenant son nom. C'est un bel hommage. Si vous voulez en savoir plus sur cette nouvelle, dirigez-vous sur macôtenord.com. On passe la soirée ensemble sur la Côte-Nord et on a de la bonne musique qui s'en vient dans les prochaines minutes, des très gros hits. Et justement, j'ai envie de vous en offrir un dès maintenant. Merci d'être à

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En ce dimanche soir, on est le 21 juin. Joyeuse fête des pères. Bonne première journée officielle de l'été. Merci d'être à l'écoute. 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Sur la Côte-Nord, j'espère que vous passez une belle soirée, on est ensemble jusqu'à minuit.

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1: 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Toujours un plaisir de vous accompagner dans vos soirées.

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1: Bon début de journée, bon début de semaine. Ça fait du bien de commencer ça avec du soleil. Mon nom est Charles, on est ensemble jusqu'à 8h45. On attend un maximum de 14 degrés en ce 22 juin. Et pour moi, c'est une journée un peu spéciale parce que 22 juin, à pareille date, en 2009, il y a 17 ans, j'ai commencé à faire de la radio ici même au 94h. C'est fou comment le temps passe vite. On va fêter ça ensemble ce matin avec Ludovic Bourgeois qui s'en vient. Desert Song, et pour l'instant, c'est Stats. Comment te dire, survivant?
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Les festivités pour le 75e anniversaire de cette île, c'est bel et bien lancé. Quelle belle journée du côté du parc du Vieux Quai avec les différentes activités qui avaient lieu samedi. Avec un temps qui a été vraiment moins pire qu'on pensait. On était pas sûr, ça va-tu être avec Carbonneau au Vieux Quai finalement. C'était bel et bien au Vieux Quai et en plein air au parc du Vieux Quai. Ça a vraiment été une réussite. La population qui a été au rendez-vous aussi pour les spectacles musicaux, entre autres prestations de l'ensemble folklorique Tam Didelam et aussi la belle et ses bêtes qui a fait un spectacle en soirée que j'ai apprécié énormément. C'était vraiment bien passé avec des blocs musicaux qui faisaient des clins d'œil à cette île. J'ai entendu du calembour, ça, c'est typiquement sétilien. Gouache et Malacournard aussi. J'étais extrêmement heureux, c'était bien pensé. Il y avait aussi un bloc avec des artistes qui nous ont visités dans les dernières années dans les festivals. C'était pas des artistes sétiliens, mais il y avait un clin d'œil, une recherche. Exemple, Brian Adams qui est venu nous voir à Inunikamu ou Marjo qui est venu au Vieux Quai en fête. C'est des reprises qui ont été faites dans le cadre de ce spectacle-là. Je trouve que ça a été réussi à merveille. Il y a un autre événement qui aura lieu le 27 juin. C'est un samedi au skatepark. Juste ici, là, j'ai une belle vue sur le skatepark, justement ici en studio. Ça va être organisé dans le cadre du 75e anniversaire de la ville de Sept-Îles pour les passionnés de planches à roulettes. Ce sera un rendez-vous, une autre belle journée de prévue pour samedi prochain. Là, il y a Saint-Jean au travers de ça d'ici là. Il y a plein d'affaires qui s'en viennent. C'est vraiment un beau moment de l'année. Il fait beau, c'est lundi. Un lundi pas plus agréable qu'un lundi de janvier, comme par exemple, là, où on aurait un moins 30. Imaginez, là, tu sais. On est très, très bien en ce moment. Et en plus, il y en a plusieurs qui sont tombés en vacances, c'est la fin des classes. On salue les professeurs qui ont sûrement encore quelques journées de travail, là, de correction pédagogique, etc. Mais quand même, ça va être une journée qui commence bien, disons, avec la musique qu'on a en plus sur Viva. On a dans les prochaines minutes Ricardo Scooter Gas et aussi, juste avant, Blue Jeans Bleu et Scotch and Push. C'est maintenant sur Viva.

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peut dire qu'à partir de maintenant, c'est pas l'action qui va manquer sur la Côte-Nord cette semaine. Il y a la Saint-Jean par la suite. Ben, bien sûr, la fête du Canada. Il y aura aussi le festival Country Mamou. Il y aura éventuellement le vieux camp en fête. Et le volleyball de plage aussi, c'est tellement populaire à cette île. 425 inscriptions pour l'Onium dans le vent qui est déjà complet. C'est complètement fou. C'est un phénomène, le volleyball ici et le volleyball de plage l'été. Si on peut finir par avoir du beau temps en plus, c'est vraiment magnifique. Ça se tient du 11 au 12 juillet. C'est un homme dans le vent qui est commandité par Maxi. Mais oui, Maxi, c'est un tournoi qui, on l'espère, va se dérouler dans le beau temps. La nouveauté cette année, bien sûr, c'est l'arrivée du nouveau festival Country Mamou, Moisy, qui est sur le même site. Donc, ça va aider à collaborer tous ensemble pour que tout ça soit une réussite. Le mois de juillet, bien sûr, il y a, comme je l'avais dit, l'Onium dans le vent, Mamou, le festival Mamou Country du 3 au 5 juillet. Vieux camp en fête par la suite du 16 au 19 juillet. Le volley soleil, quand je disais que le volleyball de plage était populaire, du 25 au 26 juillet. Et par la suite, on peut le compter parce que ça commence le 31 juillet avec l'avenue de The Offspring, le festival Inunikamu qui est du 31 juillet au 2 août à Mayotenam. Donc, juste ça dans le mois de juillet. Là, il y a plein de choses qui s'ajoutent à ça. Là, c'est complètement fou. On n'aura pas le temps de s'ennuyer. Et je n'irai pas ailleurs. C'est phrase d'amour. Et j'irai où tu iras. C'est vraiment une thématique pour les deux prochaines chansons. On a maintenant Céline Dion et Jean-Jacques Goldman, qui est bien sûr le grand maître d'orchestre derrière cette chanson-là. C'est Survivant. Bon lundi.

Jean Saint-Pierre s'en vient avec son bulletin d'actualité régionale. On aura aussi la nouveauté de Mitsou qui s'en vient. Le temps d'avoir un gars qui vient nous voir le 4 juillet prochain à la salle Jean-Marc Dion. Et là, Country Art à la bonne place, c'est Vince Lemire qu'on écoute avec Coup de tête sur Viva 94.1. 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
6: Bonjour, mon nom est Jean Saint-Pierre. Voici nos informations régionales. Deux hommes ont été atteints par des coups de feu tirés un peu avant 3 heures dans la nuit de vendredi à samedi sur la rue Iberville à Sept-Îles. Ils ont été hospitalisés pour des blessures graves. On ne craint pas pour leur vie. La Sûreté du Québec ne rapporte pas d'arrestation. L'enquête est confiée à la Direction des crimes majeurs, précise l'agente de communication de la SQ, Béatrice Dorsainville. Sept-Îles a lancé samedi les festivités pour le 75e anniversaire de l'incorporation de la ville. La fête s'est déroulée en plein air au parc du Vieux-Quai après un peu d'incertitude concernant la météo. Avec des conférences et des spectacles sous la tente jaune, la fête culturelle, marquant aussi le début de la saison estivale, s'est poursuivie jusqu'en soirée. Il y avait aussi des festivités familiales du côté de Malioténam hier pour souligner la Journée nationale des peuples autochtones. Et puis le ministère des Transports planifie quelques travaux sur la route 138 sur le territoire de Sept-Îles. Un chantier est déjà en place sur le viaduc situé à l'est de la ville. La circulation est réduite à 2 voies sur 4. Un nouveau chantier débutera le 29 juin entre le viaduc et l'aéroport. Le transport s'effectuera le jour sous la supervision de signaleurs et avec des véhicules d'escorte. Une entrave majeure à la circulation est prévue aussi sur le pont de la rivière Moisie du 2 au 29 août. Détails sur macotenord.com.
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2: Bon lundi, bon début de journée en ce 22 juin. On a du gros soleil, c'est le fun de commencer la semaine avec ce beau soleil. C'est pas nécessairement super chaud en ce moment. 5 degrés, on atteint un maximum de 14 cet après-midi. C'est plutôt bien, surtout si on compare à mardi et mercredi. On parle de 10 à 15 mm de pluie pour demain mardi et pour le jour de la Saint-Jean, de 15 à 20 mm de pluie est prévu. Je sais pas qu'est-ce qui se passe, mais on dirait à chaque fois qu'il y a un week-end ou bien un congé, il faut qu'il y ait tout le temps de la pluie. Là, c'est la Saint-Jean. Souvent, les festivités qui ont lieu le mardi, on annonce la pluie. Et mercredi aussi pour la journée de congé pour plusieurs, avec des maximums de 13 degrés pour les deux jours. Pouah, c'est pas l'idéal, on dirait. Je sais pas trop. Heureusement, on va se concentrer. Ça a encore le temps de changer. On se concentre sur aujourd'hui avec le soleil qu'on a et la musique festive qu'on a de Mitsu. C'est chaud, ça s'appelle de même. C'est sur Viva 94 heures.

0: On connaît maintenant les grands finalistes de la 7e saison de Révolution. Marin, Morph, Erismel, ainsi que Véronique et Laurent ont tous décroché leur billet d'or pour la grande finale de Révolution qui sera présentée la semaine prochaine à TVA. Dimanche soir, les 8 demi-finalistes de cette 7e saison devaient présenter un numéro très personnel sur un événement vécu à travers lequel ils devaient se raconter. Ils étaient évalués sur leur moment Révolution, leur capacité artistique à exprimer leur histoire et leur chorégraphie. Donc, tout un défi quand même. Donc, on voulait vraiment quelque chose de très personnel et ça a paru à l'écran. Ça a été toute une émission. La finale de Révolution, ça a lieu dimanche prochain sur le coup de 19h30. Et parlant de danse, justement, c'est où on dansait autrefois de Zach Chico et William Cloutier Survivant.
1: Je t'attends!

J'espère que vous passez un excellent début de semaine sur Viva 94.1. On a la meilleure musique, l'été est officiellement commencé. Et on a Woodstock de Jay Scott qui s'en vient juste avant. Celle qui va venir nous voir au Vieux Camp Fête cet été, Marimé avec David Usher, Black Black Art à Viva.

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1: À venir, les infos Arsenal Media s'en viennent pour être bien informés. En musique, Olivia Dean s'en vient avec Man I Need. Et on aura aussi Savage Garden en réserve. Le temps d'entendre L'amour est un jeu de Fred Zaliba.

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5: Bon lundi, ici Louis-Philippe Arnoirel. Les négociations de haut niveau menées en Suisse en vue d'un arrêt définitif de la guerre en Iran se sont terminées tôt ce matin. Des discussions à un niveau moins élevé sont prévues pour le reste de la semaine, l'Iran et les États-Unis ayant convenu de créer une cellule de désescalade chargée de gérer les combats au Liban. Un communiqué des médiateurs, le Pakistan et le Qatar, a indiqué que cette cellule inclurait le gouvernement libanais et veillerait au respect de la cessation des opérations militaires au Liban. Ces pourparlers ont marqué le début d'un processus diplomatique de 60 jours visant à parvenir à un accord permanent. Les combats au Liban restent l'un des principaux points d'achoppement. Le Canada et l'Australie se sont mis d'accord sur les modalités permettant à Ottawa d'acheter à BAE Systems Australia une capacité de radar transhorizon destinée à l'Arctique. Stephen Furr, secrétaire d'État canadien chargé de l'approvisionnement en matière de défense, se trouvait hier à Canberra pour faire cette annonce aux côtés du ministre australien de la Défense Richard Marles. Le Canada s'est engagé à consacrer plus de 6 milliards de dollars au développement de ce nouveau système dans le Grand Nord, dont la mise en service est prévue en décembre 2029. Il permettra au Canada de détecter les menaces aériennes et maritimes s'approchant des régions nordiques et arctiques, ainsi que d'assurer une alerte précoce dans le Nord. Et pour terminer, des activités et des rassemblements ont été organisés partout au pays hier pour célébrer la 30e Journée nationale des peuples autochtones. Cette journée vise à rendre hommage à la culture, à l'histoire et aux contributions des Premières Nations, des Inuits et des Métis. Le premier ministre Mark Carney a visité une exposition dans la région de Vancouver et un musée de Nanaimo. De son côté, la première ministre du Québec, Christine Fréchette, a pris la parole lors d'un événement au Centre d'amitié autochtone de Trois-Rivières, en Mauricie. C'est ce qui complète vos actualités Arsenal Média. Passez une bonne journée sur nos ondes.

Bon début de journée, bon début de semaine en ce 22 juin. Gros soleil en ce moment. Ça commence tellement bien la semaine. 10 degrés en ce moment. Ça s'est vraiment réchauffé rapidement. Et on atteint un maximum de 14 degrés cet après-midi. On devrait dépasser ce maximum-là, d'après moi. Je suis vraiment confiant. Et profitons-en, parce que dans les prochains jours, c'est encore évidemment de la pluie de 10 à 15 mm pour demain. De 15 à 20 mm pour mercredi, avec un maximum pour les deux jours de 13 degrés. Je trouve ça vraiment dommage pour ceux qui se sont vraiment donné pour nous donner un spectacle, une journée de la Saint-Jean-Baptiste. J'espère que ça change d'ici là. Pour l'instant, ça regarde pas bien parce que c'est quand même du 90% de probabilité d'averse pour le moment. Alors, croisons les doigts. Espérons que la tendance se maintienne avec le beau soleil qu'on a aujourd'hui. Peut-être que ça va rester de même. On l'espère. On a dans les prochaines minutes Olivia Dean, Man I Need, qui s'en vient. Et pour l'instant, c'est Savage Garden, Truly, Madly, Deeply sur Viva 94.1.

Sans surprise, le film Toy Story 5, histoire de jouets, le cinquième volet, a été le film le plus populaire lors du dernier week-end au box-office nord-américain, avec 160 millions de dollars en recettes, selon les estimations des studios Pixar. Le nouvel épisode est sorti en fin de semaine, avec bien sûr les personnages qu'on connaît, Buzz, Woody. C'est la fête des pères en plus, il y a plusieurs personnes qui en ont profité pour aller au cinéma en famille. C'est une hausse de 37% par rapport à la sortie de Toy Story 4. C'est incroyable les chiffres, et à l'international c'est encore plus. Le dernier Toy Story met en vedette les jouets qu'on connaît contre la technologie et un nouveau iPad. Ça a l'air vraiment très très bon. En tout cas, toutes les personnes que je connais qui sont allées le voir ont vraiment adoré. Ça a devancé le film de science-fiction Disclosure Day de Steven Spielberg, qui est toujours en deuxième place. Et à la troisième place, c'est le film d'horreur indépendant Obsession, qui a engrangé cette semaine 14 millions de dollars pour son sixième week-end d'exploitation. C'est sa sixième semaine dans le classement. Et parlant de Histoire de jouets 5, ben on va s'offrir la chanson thème de Taylor Swift, I Knew It, I Know You, sur Viva.

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16: Bonjour, mon nom est Jean Saint-Pierre. Voici nos informations régionales. Deux hommes ont été atteints par des coups de feu tirés un peu avant 3 heures dans la nuit de vendredi à samedi sur la rue Iberville à Sept-Îles. Ils ont été hospitalisés pour des blessures graves. On ne craint pas pour leur vie. La Sûreté du Québec ne rapporte pas d'arrestation. L'enquête est confiée à la Direction des crimes majeurs, précise l'agente de communication de la SQ, Béatrice Dorsainville. Sept-Îles a lancé samedi les festivités pour le 75e anniversaire de l'incorporation de la ville. La fête s'est déroulée en plein air au parc du Vieux-Quai après un peu d'incertitude concernant la météo. Avec des conférences et des spectacles sous la tente jaune, la fête culturelle, marquant aussi le début de la saison estivale, s'est poursuivie jusqu'en soirée. Il y avait aussi des festivités familiales du côté de Malioténam hier pour souligner la Journée nationale des peuples autochtones. Et puis le ministère des Transports planifie quelques travaux sur la route 138 sur le territoire de Sept-Îles. Un chantier est déjà en place sur le viaduc situé à l'est de la ville. La circulation est réduite à 2 voies sur 4. Un nouveau chantier débutera le 29 juin entre le viaduc et l'aéroport. Le transport s'effectuera le jour sous la supervision de signaleurs et avec des véhicules d'escorte. route. Une entrave majeure à la circulation est prévue aussi sur le pont de la rivière Moisy du 2 au 29 août. Détails sur ma côte.

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3: Quel beau début de journée avec du gros soleil comme ça. Ça met le sourire facile avec plusieurs personnes qui sont en vacances en ce moment, les classes qui sont terminées pour les élèves et bien sûr la Saint-Jean-Baptiste qui s'en vient. Ce sera une journée de congé pour la plupart des gens. 10 degrés en ce moment, c'est le Port-Cartier. Gros soleil, au maximum de 15 degrés pour aujourd'hui. Malheureusement, de la pluie pour mardi et mercredi, avec 15 mm de pluie qui est attendue pour mardi et 20 mm de pluie est attendue pour mercredi, jour de la Saint-Jean-Baptiste. Espérons-le, je touche du bois que ça change d'ici là. En ce moment, c'est la folie de la Coupe du Monde. Le Canada, au travers de ça, a gagné son premier match dans son histoire à la Coupe du Monde. 6-0 contre le Qatar, un match historique. Et il y a une chanson qui a vraiment fait l'unanimité. À chaque Coupe du Monde, on fait des chansons officielles. Et celle-là, même des années plus tard, même plus de 15 ans plus tard, on pense que c'est encore probablement la meilleure chanson de l'histoire de la Coupe du Monde. C'est Waka Waka, This Time for Africa, de Shakira sur Viva.

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On a Cœur de pirate maintenant sur Viva 94 heures.

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7h55, minutes. Merci d'avoir choisi Viva 94.1. On part ça de même. Les infos Arsenal Média s'en viennent. On va être informé de tout ce qui se passe dans l'actualité. Ça arrive des fois que le week-end, on décroche. Alors, on va rattraper tout ce qu'on a perdu dans l'actualité avec les nouvelles pour commencer l'heure de 8. Et on aura aussi de la grosse musique. Michael Jackson s'en vient. Et on aura aussi Miley Cyrus, Used to be Young. Le temps d'entendre Les Colocs et Paysages sur Viva 94.1. Bon début de semaine.

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5: Bon lundi, ici Louis-Philippe Arnoirel. Les négociations de haut niveau menées en Suisse en vue d'un arrêt définitif de la guerre en Iran se sont terminées tôt ce matin. Des discussions à un niveau moins élevé sont prévues pour le reste de la semaine, l'Iran et les États-Unis ayant convenu de créer une cellule de désescalade chargée de gérer les combats au Liban. Un communiqué des médiateurs, le Pakistan et le Qatar, a indiqué que cette cellule inclurait le gouvernement libanais et veillerait au respect de la cessation des opérations militaires au Liban. Ces pourparlers ont marqué le début d'un processus diplomatique de 60 jours visant à parvenir à un accord permanent. Les combats au Liban restent l'un des principaux points d'achoppement. Le Canada et l'Australie se sont mis d'accord sur les modalités permettant à Ottawa d'acheter à BAE Systems Australia une capacité de radar transhorizon destinée à l'Arctique. Stephen Furr, secrétaire d'État canadien chargé de l'approvisionnement en matière de défense, se trouvait hier à Canberra pour faire cette annonce aux côtés du ministre australien de la Défense Richard Marles. Le Canada s'est engagé à consacrer plus de 6 milliards de dollars au développement de ce nouveau système dans le Grand Nord, dont la mise en service est prévue en décembre 2029. Il permettra au Canada de détecter les menaces aériennes et maritimes s'approchant des régions nordiques et arctiques, ainsi que d'assurer une alerte précoce dans le Nord. Et pour terminer, des activités et des rassemblements ont été organisés partout au pays hier pour célébrer la 30e Journée nationale des peuples autochtones. Cette journée vise à rendre hommage à la culture, à l'histoire et aux contributions des Premières Nations, des Inuits et des Métis. Le premier ministre Mark Carney a visité une exposition dans la région de Vancouver et un musée de Nanaimo. De son côté, la première ministre du Québec, Christine Fréchette, a pris la parole lors d'un événement au Centre d'amitié autochtone de Trois-Rivières, en Mauricie. C'est ce qui complète vos actualités Arsenal Média. Passez une bonne journée sur nos ondes.

Bon début de semaine, bon lundi aujourd'hui, le 22 juin. Il fait tellement beau, gros soleil en ce moment, 14 degrés. On a déjà atteint notre maximum prévu pour aujourd'hui. On attend finalement un maximum de 16 pour aujourd'hui. Maximum de 13 pour mardi, mercredi, avec de la pluie, 15 mm mardi et 20 mm pour la journée de la Saint-Jean-Baptiste, la fête nationale. On espère que ça change d'ici là parce que c'est un peu plate pour les festivités de notre fête nationale. On a dans les prochaines minutes Jean Saint-Pierre qui va se joindre à moi en studio pour s'entretenir avec Catherine Champagne Jourdain. Et juste avant, on a Miley Cyrus, Used to be Young, sur Viva 94.1.

0: 8h10 minutes. Viva 94.1. Viva le lundi quand il fait beau comme ça. Ça se prend vraiment bien. Jean Saint-Pierre se joint à moi en studio. Comment ça va, Jean?
1: Ça va super bien.
0: Ah oui,
1: gros début d'été qui s'annonce quand même. Hein?
0: Oui, là, Saint-Jean-Baptiste.
2: On veut plus proche, ça hein? Comme aujourd'hui que comme vendredi, mettons.
0: Oui, effectivement. T'as passé un beau week-end?
2: Oui, tout à fait.
0: Excellent. Puis là, t'es là pour les choses un peu plus sérieuses. À un moment, quand t'es en studio, c'est qu'il se passe de quoi?
2: Oui. Avec nous, d'ailleurs, Catherine Champagne-Jourdain, en direct, très présente sur le terrain depuis la fermeture de l'Assemblée nationale du Québec. Notamment, il y avait des belles activités en fin de semaine, le 75e anniversaire de cette île,
0: ouais,
2: la journée des peuples autochtones à Malio également. Ministre de la Côte-Nord, députée depuis 4 ans de Duplessis. Elle a eu 3 ministères, emploi, famille, ressources naturelles et forêts. Merci d'être avec nous, Madame Champagne-Jourdain.
3: Ben merci de me recevoir en ce beau lundi ensoleillé. Vous l'avez dit, ça fait du bien. Ça fait du bien. Puis même si les travaux à l'Assemblée nationale sont terminés, le travail continue. On a encore beaucoup d'annonces qui s'en viennent, beaucoup de travail dans les ministères aussi. Parce que souvent, les gens me demandent, « Hey, vous êtes en congé, là? » Non, non, non, non, il n'y a plus de travaux à l'Assemblée nationale, mais les journées sont extrêmement bien remplies, là.
2: Puis c'est ça, on sent qu'on est en année électorale aussi. C'est clair que vous allez être candidate. Quand je vous voyais sur le terrain en fin de semaine, là, c'est comme très, très clair. Il y a encore des gens qui en doutent, ça me surprend, mais c'est ça. Vous allez être là en octobre, renouveler votre mandat. Si on fait le bilan, là,
3: oui.
2: Chiffré, est-ce qu'il y a un bilan chiffré? Les gens disent oui, la députée Duplessis, on était du bon bord, hein? Les gens ont voté pour être du bon bord parce qu'on s'attendait pas mal à la réélection de François Legault. Est-ce que ça a été payant pour Duplessis?
3: Bien, je vous dirais qu'on est allé récolter beaucoup. C'est une chose d'être du bon bord, mais c'est pas ça qui garantit qu'on obtienne nos choses. Il faut travailler nos dossiers, il faut démontrer que c'est une priorité, que c'est une nécessité. C'est ce que je me suis affairée à faire avec mon équipe durant les 4 dernières années.
2: Ça prenait du leadership quand même.
3: Effectivement, parce que...
2: de compter du bon bord.
3: On n'a pas le monopole des besoins ici sur la Côte-Nord. Des fois, on pense ça, mais il y a beaucoup de besoins partout dans toutes les régions du Québec. Faut prioriser. Puis nous, à travers tout ça, on est allé chercher beaucoup de choses. Vous savez, moi, j'ai pris beaucoup d'engagements durant ma campagne sur différents thèmes, puis j'ai été capable de faire, de transformer ça en actions concrètes dans chacun des thèmes. Puis un des thèmes qui était important, c'était celui de l'attractivité du territoire. Vous savez, on a un enjeu démographique ici, on en parle souvent. Et je voulais absolument qu'on ait des actions concrètes, des résultats concrets pour pouvoir tendre vers le renversement de cette démographie-là. Et ça passe par des services, je l'ai dit. Puis on s'en parlait ici au micro au début de l'année. Quelles sont vos priorités, vous m'aviez demandé, pour l'actuel mandat? L'actuelle session. Et moi, c'était l'hôpital de Sept-Îles, je vous ai dit, et des places en garderie. L'hôpital de Sept-Îles, c'est réglé. La construction commence. Très heureuse pour les citoyens de la région aussi, parce que tout le monde en bénéficie. Au niveau des places en garderie, on faisait l'inauguration de CPE, le CPE, un CPE à Sept-Îles de 76 places dernièrement. On a ajouté aussi on a octroyé 21 places supplémentaires au CPE Ritournelle et 34 places aussi au CPA ou Assis, les besoins sont grands aussi dans les communautés. Alors ça, c'est des actions concrètes. Du logement aussi, du logement, c'est important. 121 logements qui ont été annoncés à Sept-Îles, 40 à Fermont. J'ai d'autres annonces qui s'en viennent pour la région dans les prochaines semaines à ce niveau-là. Il s'est jamais construit du logement de même depuis les dernières décennies ici. Alors ça, c'est important parce que c'est comme ça aussi qu'on répond à un besoin, qu'on lutte aussi contre l'itinérance, mais qu'on peut attirer d'autres familles chez nous. On vient d'annoncer aussi plein de belles sommes, c'est des annonces récentes pour le tourisme, entre autres, un 8 millions qui a été annoncé pour la région. Ça, c'est important parce que c'est la première... Quand les gens viennent ici, c'est la première fenêtre, la première visite qu'ils font. Souvent, ben il y a des gens qui tombent en amour avec la région, reviennent. Ça aussi, c'est important. Et il y a un 621 000 qui a été annoncé pour les commerces de proximité. C'est extrêmement important, ça aussi, dans nos petites municipalités. Il y a la coop de solidarité de Rivière-Saint-Jean, entre autres, qui va en bénéficier. Puis le marché de Natashquan. Et là, je vais terminer en vous disant que à Havre-Saint-Pierre, il y a une nouvelle école qui se construit. Il y a la Maison des aînés pour laquelle je suis très confiante qu'on va pouvoir inaugurer dans les prochaines semaines. Ça sera livré. C'est important pour les personnes, les aînés de Havre-Saint-Pierre. Et ça, je suis très heureuse aussi de pouvoir... C'est un projet annoncé par la CAQ. Il va être livré par la CAQ.
2: L'attractivité, hein, c'est beaucoup parce qu'on veut revirer la tendance à baisse démographique. On est en pénurie de main-d'œuvre. On veut recruter des gens qui vont pas prendre nos bons emplois en fly-in, fly-out un peu. C'est ça le portrait, hein. Économiquement, c'est un parti de l'économie, la CAQ. Les choses ont progressé. La région reste que ça menace. C'est un peu ça. C'est le fly-in, fly-out. Il y a des bons emplois sur la Côte-Nord.
3: Ben, effectivement. Effectivement, ici, on a un des PIB les plus élevés aussi par habitant, là. Donc ça fait partie des réalités de la Côte-Nord d'avoir des bons emplois. Ces emplois-là compétitionnent avec des emplois d'autres niveaux, effectivement, mais il faut être en mesure aussi d'offrir. L'enjeu, c'est que quand on a une pression sur le logement, une pression sur les services, eh bien là, c'est là que ça se transforme, justement, que ça porte vers le fly-in, fly-out. Alors, il faut répondre à ça, c'est ce qu'on s'est affairé à faire. Il y a du travail encore à faire. Moi, je me rends disponible pour continuer ce travail-là, évidemment, dans un prochain mandat, je le souhaite. Mais on a donné un bon coup. Je suis très fière. Puis, vous l'avez dit, en fin de semaine, j'étais sur le terrain et les gens viennent me voir, on en discute, puis les gens disent « on n'a jamais vu ça bouger comme ça, il s'en passe des choses, puis en plus, vous êtes partout ».
2: C'est vrai qu'il y a des choses visibles, hein. L'aréna, vous avez fait votre part pas mal, le gouvernement du Québec. L'hôpital, ça risque d'être visible avant le mois d'octobre aussi. Probablement ce dont vous êtes le plus fier, l'hôpital, l'aréna, pour Sept-Îles-Port-Cartier. Il manque peut-être la piscine du côté de Port-Cartier, là. Le pont à Tadoussac, c'était une des raisons pour lesquelles on voulait être du bon bord. C'est une grosse infrastructure. Est-ce qu'il y a suffisamment avancé à votre goût, le projet? On s'attendait pas à être en chantier en 2026, là, avec un pont à Tadoussac, mais ça a avancé.
3: Bien, c'était le but de faire avancer ce projet-là, de réaliser des études qui vont nous permettre, qui nous permettraient enfin de déterminer le réel coût aujourd'hui de cette infrastructure-là et de définir un tracé, s'entendre puis arrêter un tracé. Maintenant, vous le savez, là, c'est pas un secret pour personne, c'est 4,2 milliards qui sont nécessaires pour réaliser ce projet-là.
2: 4,2 milliards.
3: 4,2 milliards. Et c'est plusieurs aussi milliards qui sont nécessaires pour le parachèvement de la 138. Oui, oui, et c'est aussi ce que cette étude d'opportunité a permis de réaliser. On le sait sur la Côte-Nord, mais c'est la solution, le pont. Maintenant, comment on peut y envisager la poursuite de l'avancement de ce projet-là? Est-ce qu'on regarde une forme de partenariat? Est-ce qu'on tu sais, avec le privé? C'est ça qu'on est actuellement à déterminer parce que, vous savez, 4,2 milliards-là, plusieurs autres milliards pour la 138, plusieurs dizaines de milliards pour seulement rénover les infrastructures existantes. On fait face à des dizaines, des décennies
2: puis
3: de désinvestissements.
2: Puis l'entretenir, la 138. Avez-vous parlé à votre collègue ministre des Transports, Benoît Charest, depuis la sortie dans la presse, là, le prolongement de la route 138? Est-ce que vous allez aller en campagne électorale en disant aux gens, on change un peu d'option, on va regarder si on peut faire les choses autrement, mais multimodal, ça veut dire qu'on la complétera pas jusqu'à Blanc-Sablon, la fameuse route 138. J'en ai tout là-dessus.
3: Moi, je veux vous dire que la semaine dernière, j'étais en rencontre avec mon collègue pour les dossiers de la Côte-Nord, le ministre Charest, et vous savez, pour le prolongement de la 138, c'est un engagement qu'il a pris, notre gouvernement. Et on a fait deux portions qui sont en train de se réaliser actuellement, qui est Gascola-Romaine, Tête-à-la-Baleine et la Tabatière, et il y a aussi le pont qui enjambe la rivière Ouachicouté qui a été installé. Chaque fois qu'on fait un bout, chaque fois qu'on installe une infrastructure, c'est un pas de plus vers le parachèvement de la 138.
2: Et croyez-vous
3: maintenant
2: complet?
3: Oui, moi j'y crois. C'est nécessaire. Oui, c'est nécessaire de le faire. C'est une priorité aussi pour notre gouvernement. Okay. Maintenant, quand on parle d'un projet de 7 milliards, dans le contexte budgétaire actuel, c'est difficile de l'envisager. Alors, en 2025, on a pris la décision de transformer ce projet-là en plan d'intervention, prioriser certaines portions. Okay. Moi, j'ai mon idée, j'ai mon plan, j'ai fait part des priorités à mon collègue. On est en train d'analyser ça pour revenir avec quelque chose à la population. C'est important pour moi. Je les entends, les élus de la Basse-Côte-Nord, et je veux qu'on poursuive ce projet-là, effectivement.
2: Mais ils ont quand même dit, c'est peut-être plus clair, ça, que ce qu'on a depuis quelques années, l'indécision, puis tout ça, là, il y avait ça
3: mais
2: dans le communiqué
3: demandé,
2: des maires de la base.
3: Ils ont demandé une rencontre. On travaille à l'organiser actuellement, cette rencontre-là. Le ministre Charrette est toujours disponible aussi. Je tiens à souligner ça. C'est quelqu'un qui, c'est un des collègues qui se rend toujours très disponible. J'apprécie ça de sa part. Alors, on va faire ça dans les prochains jours.
2: Mais politiquement, c'est plus payant. Le pont sur le Saguenay va arriver avant la route du Chicablan-Sablon. C'est tout. 4,5 millions. C'est pas si tant que ça. Si on regarde, c'est 7, 8 millions l'autre bord.
3: Bien, je vous dirais que ce sont deux dossiers importants. Maintenant, il faut voir comment ils peuvent continuer de progresser. Au Québec aussi, partout au Québec, je vous le disais, là, c'est des années de désinvestissement là, dans nos infrastructures existantes. Sur le réseau aussi routier, c'est 33 000 kilomètres qui sont déjà existants. Alors, quand on en rajoute, il faut rajouter ça aussi au budget, c'est de l'entretien. Et je vous dirais que on ajoute ça aux améliorations qui ont été faites sur la 138 déjà existante. C'est plus la même 138. Là. Moi, quand je parle avec les gens, ils me disent, écoute, on est ailleurs, là. Il y a des travaux qui vont se poursuivre, mais on a amélioré grandement là, le confort sur cette route-là. Il faut poursuivre le parachèvement, mais par projet plus concret, par plan d'intervention.
2: Dernier dossier, Catherine Champagne-Jourdain. Vous êtes issue de la communauté Innu de Ouachatmac-Malioténam. On ne vous a pas donné de ministère directement en lien, mais ressources naturelles, on s'approche. Là. La forêt, c'est pas mal. Le Nitassinan dans votre communauté d'origine. Comment vous êtes intervenu? Êtes-vous satisfait de l'évolution des relations entre les Premières Nations? On voit des oppositions à des projets miniers. Vous êtes plus ministre de l'économie. Est-ce que vous prenez position? Vous discutez quoi, là? Mettons Target ou un autre projet minier quand il y a opposition.
3: Au niveau des projets miniers, on a un processus qui est clairement défini.
2: Discutez que les deux.
3: Puis on a un processus qui est clairement défini. Vous savez, au niveau du ministère, nous, on est on est plus technique au niveau des projets miniers, plus dans le respect aussi de la loi sur les mines, tout ça, qui a été amélioré, qui a permis d'améliorer les processus de consultation, de transparence aussi. Aujourd'hui, actuellement, là, quand on fait des travaux d'exploration, ben il faut consulter, il faut interpeller les communautés. C'était pas le cas avant. C'est notre gouvernement qui a apporté cette transparence-là supplémentaire. Et je vous dirais qu'il y a un processus qui est bien établi d'évaluation environnementale, qui inclut des consultations, qui a aussi le processus d'évaluation là, du bureau d'audience publique en environnement. Et il y a des étapes aussi où se prononcer. Maintenant, avec la communauté, je vous dirais qu'il y a des beaux dossiers qui ont été travaillés aussi. Il y a encore là plusieurs annonces qui vont venir dans les prochaines semaines. Okay. Je suis extrêmement fière. Les dossiers avancent bien. Alors, on va se garder quelques scoops parce qu'on veut vous avoir à ces annonces-là, évidemment. Mais je vous dirais que on a fait avancer des dossiers qui étaient chers pour le ITUM, dans le fond, et la communauté.
2: Ça me tient au cœur. Il faut dire ça.
3: Absolument.
2: Aussi dans votre mandat. Ça fait partie de... Pour moi, il est tombé en amour avec Catherine parce qu'il était très souvent...
3: Du moins, la Côte-Nord, il était très souvent ici, mais il était partout sur le Québec. C'est la première fois qu'un ministre faisait les 55 communautés. Il faut le souligner, là. Il a été visité 55 communautés et parfois plus qu'une fois.
2: Ben, je vais vous souhaiter une bonne fin de mandat. J'ai bien compris que c'était pas fini, qu'il y aura encore des annonces. Bonne campagne électorale aussi, hein. On connaît votre adversaire depuis vendredi dans le comté, Maggie Richard, qui a mentionné qu'il y avait quand même eu une bonne députée de Duplessis dans les dernières années, qu'elle ira avec respect en campagne électorale. Ce sera la même chose pour tout le monde, on espère.
3: Effectivement, puis vous savez, on a tous le même intérêt, c'est celui de nos citoyens. Puis c'est une bonne nouvelle que la politique, ça intéresse encore des gens, c'est prenant. Puis c'est exigeant, encore plus pour des gens des régions comme les nôtres qui doivent se déplacer à Québec. Alors, c'est une bonne nouvelle que ça intéresse les gens, puis que les gens aient du choix.
2: Bien, merci d'être encore aussi présente souvent dans nos studios.
4: Ben oui, merci.
3: Merci
4: de votre temps ce matin, puis merci à toi, Jean. T'es comme le pont vers l'information.
2: Merci.

Aujourd'hui, 22 juin, c'est une journée un peu spéciale pour moi. C'est la journée où j'ai commencé à faire de la radio en 2009. Maintenant, 17 ans que j'ai commencé à faire de la radio. Et un de mes premiers souvenirs, c'est ma troisième journée en ondes. Le décès de Michael Jackson était annoncé. Je savais pas trop comment dealer avec ça. Disons que c'est une grosse nouvelle pour ta troisième journée en ondes. Et maintenant, en 2026, il possède le biopic musical le plus populaire de tous les temps. C'est lui qui a rapporté le plus au box-office. On l'écoute, Michael Jackson, sur Viva 94.1.

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10: Bonjour, mon nom est Jean Saint-Pierre. Voici nos informations régionales. Deux hommes ont été atteints par des coups de feu tirés un peu avant 3 heures dans la nuit de vendredi à samedi sur la rue Iberville à Sept-Îles. Ils ont été hospitalisés pour des blessures graves. On ne craint pas pour leur vie. La Sûreté du Québec ne rapporte pas d'arrestation. L'enquête est confiée à la Direction des crimes majeurs, précise l'agente de communication de la SQ, Béatrice Dorsainville. Sept-Îles a lancé samedi les festivités pour le 75e anniversaire de l'incorporation de la ville. La fête s'est déroulée en plein air au parc du Vieux-Quai après un peu d'incertitude concernant la météo. Avec des conférences et des spectacles sous la tente jaune, la fête culturelle, marquant aussi le début de la saison estivale, s'est poursuivie jusqu'en soirée. Il y avait aussi des festivités familiales du côté de Malioténam hier pour souligner la Journée nationale des peuples autochtones. Et puis le ministère des Transports planifie quelques travaux sur la route 138 sur le territoire de Sept-Îles. Un chantier est déjà en place sur le viaduc situé à l'est de la ville. La circulation est réduite à 2 voies sur 4. Un nouveau chantier débutera le 29 juin entre le viaduc et l'aéroport. Le transport s'effectuera le jour sous la supervision de signaleurs et avec des véhicules d'escorte. Une entrave majeure à la circulation est prévue aussi sur le pont de la rivière Moisie du 2 au 29 août. Détails sur macotenord.com.
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14: Merci de nous avoir choisi en ce lundi ensoleillé. Dans les prochaines minutes, on fait le tour de qu'est-ce qui s'est passé à pareille date dans l'histoire de la musique un 22 juin. Et pour l'instant, c'est Camera, Ed Sheeran sur Viva.
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Aujourd'hui, 22 juin, on va regarder qu'est-ce qui s'est passé à pareille date dans l'histoire de la musique. À pareille date, en 85, le Canadien Bryan Adams a son premier numéro 1 sur le Billboard Hot 100 et ce sera pas le dernier. Heaven est numéro 1 à pareille date en 1985 et à pareille date en 2009, Green Day dominait les palmarès rock avec Know Your Enemy et du côté plus large, la chanson numéro 1 à pareille date en 2009, c'était les Black Eyed Peas qui l'avaient et c'était la chanson numéro 1 quand j'ai commencé à faire de la radio il y a maintenant 17 ans. On va se quitter avec ça, c'est I Got a Feeling. Mon nom est Charles, je vous souhaite un très beau lundi. Good.

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dire comme ça qu'il y avait une pénurie de T-bone, de rib steak, de saucisses artisanales également. Ça se peut-tu? Tout ce qui se flippe rapidement et tout bonnement comme ça sur un barbecue au lendemain de la fête des pères. Non, non, je vous agace. J'espère que votre week-end de l'été et de la fête des pères a été profitable. Diane Simard est très contente de démarrer la semaine avec vous autres et je souhaite bonne fête des pères à tous les papas. Et puis également, bon début d'été. Alors bon, on peut dire qu'on est en route vers... on est en plein dans cette belle saison. On peut plus dire qu'on est vert, mais ça y est, on est dedans. Et je peux vous dire qu'on va fêter ça en grand avec la belle programmation que j'ai pour vous autres cet avant-midi. Rihanna sera là, on va s'offrir Bruno Mars également, Inner Circle avec We Sweet La La Long. Oui, ça sent bien. On aura Cyndi Lauper également. Faut pas manquer Marshmallow avec les Jonas Brothers et Taylor Swift s'invite d'entrée de jeu avec Opalite. Bon début de semaine. Merci beaucoup de choisir Vive à l'avant-midi. Bienvenue chez nous.

Clément Jacques avec Marie-Mé sur Picture dans Viva la Vent Midi. Clément Jacques qui a publié un touchant message hier sur ses réseaux sociaux en disant que c'était un privilège d'être père. Il dit bonne fête les pères. Et il a partagé son vidéoclip et la relecture francophone de la chanson de Cat Stevens, Father and Son, qu'on retrouve également sur son album Iris. Avec le duo avec Marie-Mé aussi sur cet album-là. Et franchement, c'est tellement bon, Clément Jacques, avec Patrick Normand sur Father and Son. Je pense que c'est de circonstance en plus, alors à voir, hésitez surtout pas. Un gros merci de choisir Viva. On continue avec les Jonas Brothers et Marshmello. Bon lundi chez nous.

Cindy Lampeur s'invite dans les prochaines secondes et aujourd'hui, c'est une journée importante pour elle. Oui, c'est son anniversaire, née le 22 juin 1953. Alors, 73 ans aujourd'hui pour Cindy Lampeur. Bonne fête, Madame Lampeur. La voici avec True Colors à Viva.

0: Ludovic Bourgeois est jamais s'oublier dans Viva l'avant midi. Ludovic qui nous a annoncé une méchante belle nouvelle il y a quelques jours à peine sur ses réseaux sociaux. Vous savez qu'il part avec un nouveau spectacle Karaoké 90 en septembre. Ben là, il y a déjà 10 000 billets vendus pour Karaoké 90. Il dit, on n'aurait jamais pu rêver d'un aussi beau départ. Merci à tous ceux qui ont déjà réservé leur place pour venir chanter, danser et célébrer les années 90 avec nous. Il dit, votre enthousiasme dépasse toutes nos attentes et on a très hâte de faire la fête avec vous cet automne. Donc, 10 000 fois merci, évidemment. Il reste encore des billets sur le ludovic.ca et il est en train de nous préparer de la nouveauté également en parallèle à tout ça. Benson Boone en réserve musicale et Inner Circle qui nous chante l'été dans un moment. Viva, restez là.
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coriace, c'est printemps dans Vivant l'avant-midi. Non, le printemps coriace, là, c'est derrière nous. Effectivement, depuis ce week-end, c'est l'été qui est démarré. Et puis, j'aurais bien aimé ça vous dire là, que ça sera juste du beau temps et que les normales de saison, oui, seront atteintes, mais dépassées. Mais selon les météorologues, là, je vous dirais que hein, les prévisions météorologiques pour l'été au Québec en 2026, on parle plus d'un été globalement plus frais que la normale et plus pluvieux aussi. Je sais pas si vous avez remarqué, mais il me semble qu'on a une belle journée, mettons, on se réveille, ah, il va faire beau, le soleil, on étend sur la corde à linge, on prend une chance, mais non, il y a une espèce de nuage de pluie qui arrive à un certain moment donné, pas prévu du champ gauche. Je sais pas si ça annonce l'été, là. Enfin, bref, on dit que c'est influencé par le phénomène El Niño. Alors, la saison devrait être la moins chaude depuis les 9 dernières années. Alors, on va limiter comme ça les grandes périodes de canicule. Ça, c'est pas quelque chose qui me dérange vraiment. Alors, selon Météo Média, là, ce sont les prévisions. Mais bon été! Merci de choisir Viva ici. Il fait toujours juste bien beau. Voici Tyler Shaw.

On est en train de vous préparer quelque chose de bien cool pour la Saint-Jean. Je peux vous dire que oui, la fête du Québec, ça se passe à Viva. Je vous en reparle dans un petit instant. Pour tout de suite, voici Bruno Mars, When I Was Your Man, à Viva. Bon début de semaine.

0: Québec, ça se fête à Viva. Laissez-moi juste vous le dire, on est en train de vous concocter une super de belle programmation pour ce milieu de semaine, donc mercredi 24 juin. Vous voulez pas manquer ça, alors on aura évidemment 100% musique québécoise, parce que nous, déjà, chez Arsenal Média et à Viva, on adore ça, encourager les talents de chez nous. Et là, ben, c'est clair qu'on va mettre toute la gomme pour cette fête de la Saint-Jean. Alors, ça se passe vraiment chez nous. Les artistes d'ici qu'on aime entendre, qu'on aime réentendre, des bons classiques également. Alors, on vous tient compagnie, ça, c'est bien certain. La programmation 100% québécoise à Viva ce mercredi. Et on va partir ça même la veille, hein? Ben oui, le 23, demain. À partir de 16h, là, on commence à fêter la Saint-Jean. Alors, on vous lâche pas, c'est bien certain. Kane Brown à venir dans un petit instant et Alex Warren en musique avec Fever Dream. Manquez pas ça dans un moment.
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7: Deux hommes ont été atteints par des coups de feu tirés un peu avant 3h dans la nuit de vendredi à samedi sur la rue Iberville à Sept-Îles. Ils ont été hospitalisés pour des blessures graves. On ne craint pas pour leur vie. La Sûreté du Québec ne rapporte pas d'arrestation. L'enquête est confiée à la Direction des crimes majeurs, précise l'agente de communication de la SQ, Béatrice Dorsainville. Sept-Îles a lancé samedi les festivités pour le 75e anniversaire de l'incorporation de la ville. La fête s'est déroulée en plein air au parc du Vieux-Quai après un peu d'incertitude concernant la météo. Il y avait aussi des festivités familiales du côté de Malioténam hier pour souligner la Journée nationale des peuples autochtones. Détails sur ma côte

0: Inspirante dans Vivant l'Avant Midi, une artiste de chez nous dont on est bien fière, hein, qui est souvent en tournée en Europe parce qu'elle a énormément de fans là-bas. Et chez nous, au Québec, ben, elle était en spectacle dans le cadre des Franco vendredi dernier et en entrevue du côté de TVA, j'ai pigé qu'elle disait que c'était quand même rendu difficile de faire de la tournée. Elle adore encore son métier, là, ça faut se le dire. Mais elle a mentionné que c'est toujours déchirant pour elle de se séparer de ses enfants, Romy 13 ans et Arlo 4 ans, pour partir sur la route. Elle dit c'est épuisant aussi à la longue. Et vous savez qu'elle souffre du syndrome auto-inflammatoire non différentiel, donc elle songe à lever le pied, se disant forcée de prendre soin d'elle. Elle dit « J'ai été en période de questionnement dans les dernières années. Plus c'est difficile pour moi de me le dire quand même. » Elle dit « Ok, je vais faire de la tournée encore longtemps, mais physiquement et mentalement, c'est très prenant. » Elle dit « Je suis encore jeune, mais ça fait longtemps que je fais ça. » Elle qui est à la tête de Bravo Musique aussi. Alors, si elle voulait lever le pied, pas trop de soucis pour les tournées, mais arrête pas de nous faire de la musique, cœur de pirate, c'est trop bon. Tout comme Jennifer Lopez et David Guetta qu'on s'offre maintenant à Viva.
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0: Toujours à l'affût d'une nouvelle chanson de Céline qui est supposée sortir dans les prochains jours. Bonjour, pardon, merci. Alors, on reste à l'affût à Viva, ça c'est bien certain. Et également, elle a été très touchante, Céline, hier. Elle a écrit quelque chose sur ses réseaux sociaux dans le cadre de la journée de la fête des pères avec une belle photo de René, évidemment son mari qui nous a quittés et son père également. Alors, les deux, une magnifique photo des deux hommes de sa vie. Ben là, elle est rendue qu'elle en a trois autres aussi, là, avec ses enfants, ça, faut le dire. Mais elle a dit, en cette journée de la fête des pères, je pense aux deux hommes extraordinaires qui ont façonné le cours de ma vie. Mon père, Adhémar, qui a été et demeurera toujours mon plus grand admirateur, et René, mon amour, mon seul et unique amour qui gagnait le cœur de tout le monde, mais surtout qui était un père exceptionnel pour mes trois garçons qui l'adoraient. Alors, elle souhaitait bonne fête des pères à tous les papas, grands-papas et figures paternelles, oui, qui jour après jour sont là pour leur famille avec tant de dévouement et d'amour. Alors, elle s'invite sur It's All Coming Back to Me Now à Viva.
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0: surveiller dans les prochaines minutes à Viva, Enrique Iglesias. On aura également le duo de Madonna et de Sabrina Carpenter sur Brig Love. Et juste avant, le groupe québécois Bleu Jeans Bleu s'invite. La formation qui s'est associée à la relève hein, pour les Journées de la culture. Ça va se passer le 25 septembre prochain que Bleu Jeans Bleu et l'Orchestre symphonique de Montréal vont s'associer pour nous interpréter « Faut que tu dises wow ». Alors, c'est une chanson justement dans le cadre des Journées de la culture. Et Bleu Jeans Bleu a partagé encore leur engouement en fin de semaine par rapport à ce projet-là. Alors, la pièce « Faut que tu dises wow », vous pouvez déjà écouter ce que ça donne. Et avec l'orchestre symphonique, ça va être juste « wow », justement. Alors, bravo de vous associer à la relève, chers Bleu Jeans Bleu. Puis ils ont dit « Chers élèves, professeurs, personnel des écoles, profitez bien de vos vacances pour faire les fous. Et on se retrouve à l'automne avec tout ça. » Des bonhommes qui dansent, du soleil, ça c'est certain. Ça met toujours bien de l'ambiance hein, quand on offre du Bleu Jeans Bleu comme trame musicale dans nos parties. Les voici sur Scotch and Posh à Viva, parce qu'ici, c'est Viva de la musique.
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J'aime toujours tout de Henrique Iglesias qu'on vient de s'offrir dans Viva l'avant-midi. Diane Simard qui est en place avec vous autres en compagnie de Brendan Meigs maintenant.

0: heure du lunch. C'est de la belle nostalgie qui s'invite à Vivant pour le lunch 80-90-2000. Vous voulez pas manquer ça, puis on vous donne toujours un avant-goût de ce qui s'en vient là au top de l'heure de 11h. Et tantôt, la toune du lunch va tellement être bonne. Et c'est un artiste canadien de chez nous qui va venir nous visiter à Trois-Rivières au mois d'août pour un spectacle dans le cadre de sa tournée internationale. Oui, notre charmant Bryan Adams est en réserve sur Heaven dans un instant. Manquez pas ça, Viva, ça sent bien.
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9: Deux hommes ont été atteints par des coups de feu tirés un peu avant 3 h dans la nuit de vendredi à samedi sur la rue Iberville à Sept-Îles. Ils ont été hospitalisés pour des blessures graves. On ne craint pas pour leur vie. La Sûreté du Québec ne rapporte pas d'arrestation. L'enquête est confiée à la Direction des crimes majeurs, précise l'agente de communication de la SQ, Béatrice Dorsainville. Sept-Îles a lancé samedi les festivités pour le 75e anniversaire de l'incorporation de la ville. La fête s'est déroulée en plein air au parc du Vieux-Quai après un peu d'incertitude concernant la météo. Il y avait aussi des festivités familiales du côté de Malioténam hier pour souligner la Journée nationale des peuples autochtones. Détails sur macôtenord.com.

Viva la musique. Dans moins d'une heure, on lunch. On lunch 80, 90, 2000. Voici la tune du lunch.

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0: Dufour dans Viva l'avant-midi. Sarah Dufour qui a participé à une soirée historique hier dans le cadre de la Journée nationale des peuples autochtones. Alors, ça se passait du côté de Chicoutimi à Saguenay, sur la zone portuaire. Elle était sur scène aux côtés de Claude McKenzie et de Florent Volant. Oui, le duo, le légendaire groupe Cashting qui était réuni sur scène hier pour l'occasion. Il y avait de l'ambiance, ça c'est bien certain. Et elle a dit que ça a été un honneur d'avoir pu chanter justement aux côtés de Claude McKenzie et de Florent Volant sur Tinanou. Alors, ça a été vraiment une magnifique soirée remplie d'émotions, de beaux souvenirs également reliés aux chansons hein, du groupe Cashting quand même. Et il y avait du monde et ben de l'ambiance. Un gros merci de choisir Viva. Ça se poursuit dans un petit instant avec Camila Cabello, Morgan Wallen et Tate Maker également. Restez là.
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la belle nostalgie qui s'invite à Viva 94.1. Manquez pas votre lunch 80-90-2000 dans un petit moment. Et nous, ben, on va se rejaser demain, tout de suite après. On part ça de même parce qu'il y a un peu de changement dans votre programmation pour la saison estivale qui est lancée officiellement aujourd'hui. Et c'est mon collègue Olivier qui va passer les après-midi avec vous autres pour cet été. Mais ce n'est que partie remise pour nous autres, vous savez. Hein? Alors, on va partir nos journées ensemble à Viva 94.1. Et je vous invite à ne pas manquer également Daniel Potvin dans Viva la Casa pour bien vous ramener à la maison à 16h aujourd'hui. Alors, Diane Simard vous embrasse et on se dit à demain. Ciao!

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5: Deux hommes ont été atteints par des coups de feu tirés un peu avant 3 heures dans la nuit de vendredi à samedi sur la rue Iberville à Sept-Îles. Ils ont été hospitalisés pour des blessures graves. On ne craint pas pour leur vie. La Sûreté du Québec ne rapporte pas d'arrestation. L'enquête est confiée à la Direction des crimes majeurs, précise l'agente de communication de la SQ, Béatrice Dorsainville. Sept-Îles a lancé samedi les festivités pour le 75e anniversaire de l'incorporation de la ville. La fête s'est déroulée en plein air au parc du Vieux-Quai après un peu d'incertitude concernant la météo. Il y avait aussi des festivités familiales du côté de Malioténam hier pour souligner la Journée nationale des peuples autochtones. Détails sur ma côte.

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1: Je vous souhaite une excellente heure de lunch, tout le monde. J'espère que vous allez bien en ce lundi 22 juin. Premier lundi d'été, officiellement. Hein? Hier, c'était le solstice d'été et la fête des pères en même temps. Donc, les papas, je pense que vous avez été gâtés pas mal déjà par la vie. Vous avez eu droit à la plus longue journée de l'année pour fêter votre fête des pères et être fêté plus longtemps. J'espère que vous en avez profité en masse. Mon nom, c'est Julie Barry. Ça me fait plaisir d'être avec vous pour la prochaine heure. Je remplace Jerry Castonguay. Toute la semaine, je vais être avec vous. Quel bonheur de jaser de plein d'affaires et en plus d'écouter de la bonne musique. 100% flashback à Viva pour le lunch. Hein? 80, 90, 2000, ça va nous ramener dans des souvenirs. Où vous étiez quand la chanson Everybody des Backstreet Boys est sortie? Est-ce que vous vous souvenez encore? Étiez-vous déjà adolescent? Étiez-vous quand même plus jeune? Étiez-vous un peu plus vieux? Peu importe. Moi, j'étais très jeune quand c'est sorti. Mais je sais que cet album-là, on l'a acheté. Et je l'aimais d'amour. J'ai dû brûler le CD tellement je l'ai écouté. Et c'est d'ailleurs ce qui commence notre montage du lunch 80-90-2000. Vous êtes à Viva, la musique. Bonne émission.

0: Les bébés nous chantaient Voyou dans le lunch 80-90-2000, formation qu'on a pu voir plusieurs fois hein, dans différents endroits à travers le Québec pour la fête nationale. Ils faisaient plusieurs spectacles à ce moment-là. On aura notre grande messe du Québec qui sera diffusée et rediffusée en direct en fait sur Télé-Québec le 24 juin de 18h jusqu'à la fin du spectacle. Et il y aura une rediffusion aussi qui sera faite le 27 juin à 21h. Si vous avez manqué la grande messe, le grand spectacle du côté des Plaines d'Abraham, plusieurs très bons artistes seront ensemble, à la claire ensemble, Marie-Pierre Arthur, Mélissa Bédard, Gab Bouchard, Daniel Boucher, Lou-Adrienne Cassidy, Claude Dubois, Pierre-Luc Franck, Marie-Mé, Mia Tiner qui a fait la voix, Marie-Denise Pelletier, Sarah Mé et Joseph Sarène. Donc, gros spectacle sur les Plaines d'Abraham qui va débuter dès 18h. En fait, le grand spectacle, c'est dès 19h30, mais dès 18h, il y a des festivités qui vont se passer. Donc, je salue tous ceux et celles qui vont se déplacer du côté de Québec pour aller voir le gros show de la fête nationale sur les Plaines d'Abraham. Sinon, ben, salutations à ceux et celles qui vont rester dans leur ville et municipalité pour l'occasion. N'oubliez pas d'être responsable hein, si vous fêtez quand même. Il faut faire ça intelligemment. On a toujours de la bonne musique qui s'en vient, des flashbacks. On est 100% flashback dans le lunch. Et Nothing Compares to You s'amène à Viva, la musique, dans les prochaines.
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0: Toujours branché dans votre lunch 80-90-2000, Julie Barry qui vous accompagne en ce lundi midi. En fin de semaine, bon, la température n'était pas incroyable pour jouer dehors tout le week-end, donc peut-être que vous en avez profité pour aller faire un tour au cinéma avec la famille et pour aller voir le nouveau film d'histoire de jouets, Toy Story 5. Oh mon Dieu, que ça rappelle des souvenirs! Bon, en tout cas, j'ai fait un marathon avec les enfants en fin de semaine. On a écouté le 1, 2, 3 et 4 au courant de la fin de semaine sur deux jours pour se préparer justement à aller au cinéma voir le cinquième. Donc, j'ai pas fait partie des chiffres du box-office de ce week-end, mais vous, peut-être. C'est le meilleur démarrage de toute la saga Pixar. Donc, Toy Story 5, Histoire de jouets 5, a fait 160 millions au box-office nord-américain. C'est leur record jusqu'à maintenant pour cette saga-là. C'est sorti pendant la fin de semaine de la fête des pères, donc il y a certainement certains papas qui se sont gâtés pour aller voir des films de leur enfance aussi en même temps. Woody, Buzz, les autres jouets aussi ont affronté cette fois la concurrence des appareils électronique avec le Lilipad, hein? Petit iPad grenouille qui est à la fois démoniaque et attendrissant en même temps. Il y a eu quand même une hausse des recettes à 37% comparé au quatrième film de la saga d'Histoire de jouets. Donc, c'est vraiment excellent. C'est peut-être même éventuellement le deuxième meilleur lancement de l'histoire pour un film d'animation, tout juste derrière Les Incroyables 2. Qui avait très, très bien fonctionné au cinéma à l'époque. Sinon, ben, il y a d'autres films qui ont bien fonctionné aussi avec Emily Blunt, Josh O'Connor, Disclosure Day. Il y a eu Obsession aussi en troisième position également, film d'horreur qui peut faire quand même quelques sauts aussi, là. On s'entend, là. Il y a Film de peur aussi qui est sorti numéro 5 au box-office et il y a d'autres très bons films. Donc, vous allez pouvoir aller voir prochainement au cinéma. Donc, allez, profitez-en. Des fois, quand il mouille, ben, c'est le fun d'aller au cinéma. Nous, en tout cas, on s'offre toujours des bonnes tunes qui nous rappellent des souvenirs et au retour, un peu de Britney Spears, Baby One More Time. Ça s'en vient à Viva la musique.
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du Prince à Viva. Julie Barry, c'est mon nom. Ça m'a fait plaisir de vous accompagner durant les dernières minutes. On passera notre heure de lunch ensemble toute la semaine. D'ailleurs, je suis en remplacement de Jerry Castonguay cette semaine, qui est en vacances, mon cher. On lui souhaite de passer des bons moments. Hey, je vous souhaite de passer une belle fin de journée. Dans les prochaines minutes, on a ceux qui seront en spectacle pour la fête nationale du côté de Mirabel dans les Laurentides. C'est le groupe La Chicane qui s'amène après Sean Paul, qui nous ramène dans nos souvenirs de jeunesse. Et c'est sorti quand même en 2010. Ça fait 16 ans que c'est sorti cette tune-là. Hold My Hand, à Viva, la musique. Bonne journée!

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12: Ministre responsable de la région depuis 4 ans, Catherine Champagne-Jourdain calcule qu'elle a réussi à récolter beaucoup de fonds pour les infrastructures de la région en santé et pour des places en CPE, entre autres. J'ai posé des actions concrètes pour chacun des thèmes sur lesquels j'ai pris des engagements, résume la députée ministre en entrevue bilan sur ma Côte-Nord. Le centre d'interprétation de Clark City a inauguré samedi 3 nouveaux panneaux rappelant la riche histoire de la première ville industrielle de la Côte-Nord. Fondée par les frères Clark et la Gulf Pulp and Paper, Clark City célèbre cet été son 125e anniversaire. Un des panneaux est consacré à la présence de la nation Inuit avant et lors de la naissance de la Gulf Pulp sur la Côte-Nord. Détails sur macotenord.com.

Salut tout le monde, Ali Bombardier qui vous accompagne pour les prochaines heures. Bon début de semaine, c'est le fun de vous retrouver. Je prends le relais de Diane Simard juste avant l'arrivée de Viva La Casa. J'espère que votre journée se déroule très bien et surtout que vous prenez le temps de profiter un peu de ce qui ressemble de plus en plus à l'été parce que là, c'est officiel, on est rendu l'été, ça fait du bien. Donc, on est ensemble pour les prochaines heures avec plein de bonne musique, des sujets légers parce qu'écoute, on est l'été. Faut se détendre quand même de découvertes puis quelques raisons de sourire. Puis honnêtement, il y a quelque chose de spécial. Les après-midi en juin, les journées sont plus longues, les vacances s'en viennent tranquillement. Ah, oh, puis les terrasses recommencent à se remplir. Puis on dirait que tout le monde est un peu plus de bonne humeur. Peut-être que vous êtes encore au travail, peut-être sur la route, peut-être déjà en train de penser à votre souper sur le barbecue ce soir. Peu importe où vous êtes, merci de nous laisser vous accompagner à Viva l'après-midi. En musique, qu'est-ce qu'on va pouvoir entendre dans les prochaines minutes? Simple Plan avec Summer Paradise, Jeff Posey mêlé dans ses cheveux, mais on débute avec Olivia Dean, Man I Need, à Viva.

Ah, les amateurs de danse ont maintenant leur finaliste. La populaire émission québécoise Révolution a dévoilé les quatre finalistes de sa 7e saison. On retrouve dans le carré d'as deux danseurs solo, un duo et un groupe qui ont réussi à impressionner les juges semaine après semaine grâce à leur créativité, leur technique et leur performance spectaculaire. Et la grande finale s'annonce particulièrement relevée cette année. Il y a plusieurs experts là, qui disent, même qui qualifient cette saison comme l'une des plus fortes depuis les débuts de l'émission. Mais une chose est certaine, là, les finalistes devront sortir le grand jeu pour mettre la main sur le titre. Puis honnêtement, quand je regarde ces danseurs-là, ça me donne presque envie de danser, là, jusqu'à ce que je me rappelle que je m'essouffle quand je monte les escaliers, là. Ah, c'est fou. Mais une chance que je fais de la radio puis je peux danser sans que personne me regarde. La preuve, Vaya con Dios, What's a Woman, Aviva.

Ça, ça fait été These Walls avec Dua Lipa et Pierre Demers, ce qui s'amène en musique à Viva Fouki avec 80s. Mais pour tout de suite, Chabouzé et Jelly Roll. Amen à Viva.

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0: Les amateurs de cinéma ont répondu présent en fin de semaine. C'est le nouveau film Toy Story 5. Excusez-moi, mon anglais. Mon anglais au Québec, c'est on n'est pas au Québec. Histoire de jouer 5, moi dire ça de même. Hey, écoutez, là, ça a dominé le box-office nord-américain dès sa sortie, confirmant une fois de plus que les aventures de Woody, de Buzz et la bande le continuent de plaire autant aux enfants qu'aux adultes. Puis je trouve ça tellement fascinant parce que cette franchise existe depuis maintenant plus de 30 ans, la gang. Plusieurs parents qui vont voir le film aujourd'hui étaient eux-mêmes des enfants quand le tout premier Histoire de jouets est sorti dans les années 90. Ça, c'est rare qu'une série réussisse à traverser autant de générations. Puis honnêtement, il y a des films, OK? Il y a des films qu'on emmène voir pour les enfants, mais qu'on a peut-être autant hâte de voir qu'eux. J'ai vraiment hâte d'aller voir avec mon neveu puis ma nièce, là. Ah, d'après moi, je pense que je vais me déguiser. Ah ouais, je le fais jamais, mais je pense que je vais le faire. Je suis game. On prend une courte pause, mais lorsqu'on va revenir, Mika avec C'est la vie qui s'emmène, et sinon Taylor Swift avec Opalite, ici à Viva.
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0: Dans quelques jours, on va célébrer la fête nationale du Québec, mais saviez-vous que... Pourquoi on fête ça, la Saint-Jean-Baptiste? Parce que là, on va célébrer ça demain, après-demain. Et à l'origine, cette fête remonte à plusieurs siècles en Europe et était associée au solstice d'été, soit la journée la plus longue de l'année. Et au Québec, elle est devenue, au fil du temps, un symbole de la culture, de la langue française et de l'identité québécoise. Aujourd'hui, c'est surtout l'occasion de célébrer ce qui nous rassemble comme Québécois-Québécoises. Et honnêtement, peu importe comment on la fête, c'est toujours une bonne excuse pour profiter du début de l'été. Et quand on parle d'été, là, ah, moi, il y a Louis Fonsi avec Demi Lovato et Camila Culpa. À viva!
1: Hey, Fonsi!

0: Saviez-vous que le Québec est souvent cité en exemple pour son congé de paternité? Je vous explique. Depuis 2006, les nouveaux papas québécois ont droit à un congé réservé exclusivement pour eux. C'est une mesure qui demeure unique en Amérique du Nord, contrairement à plusieurs endroits où le congé parental est partagé entre les parents. Ici, il y a une partie qui est spécifiquement destinée aux pères. Et selon plusieurs experts, cette mesure a contribué à une plus grande implication des pères dès les premiers mois de la vie de l'enfant. Puis aujourd'hui, il y a une forte majorité des nouveaux papas québécois qui profitent de ce congé-là. Puis, je trouve ça intéressant parce qu'on entend souvent dire que les choses changent dans les familles. Ça, c'est un bel exemple concret. Puis honnêtement, les premières semaines avec un nouveau bébé, là, ce n'est pas du luxe d'avoir deux paires de bras à la maison. À venir en musique, Max McNow avec Better Me For You et Jennifer Lopez, Waiting For Tonight, ici à Viva. Restez là!
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13: Ministre responsable de la région depuis 4 ans, Kateri Champagne-Jourdain calcule qu'elle a réussi à récolter beaucoup de fonds pour les infrastructures de la région en santé et pour des places en CPE, entre autres. J'ai posé des actions concrètes pour chacun des thèmes sur lesquels j'ai pris des engagements, résume la députée ministre en entrevue bilan sur ma côte nord. Le centre d'interprétation de Clark City a inauguré samedi 3 nouveaux panneaux rappelant la riche histoire de la première ville industrielle de la Côte-Nord. Fondée par les frères Clark et la Gulf Pulp and Paper, Clark City célèbre cet été son 125e anniversaire. Un des panneaux est consacré à la présence de la nation Inuit avant et lors de la naissance de la Gulf Pulp sur la Côte-Nord. Détails sur macotenord.com.

Je vous souhaite un bel été, tout le monde, c'est officiel. On a commencé l'été, mettez-vous en maillot, ça sent la crème solaire. Jusqu'ici, Olivier Bardi qui vous accompagne cet après-midi, non, vivant l'après-midi. Et là, on poursuit avec un grand classique canadien, Bryan Adams, qui fait partie des artistes les plus populaires de l'histoire du Canada, avec plus de 75 millions d'albums vendus à travers le monde. Et sa chanson « Please Forgive Me » a marqué les années 90. Hey. Lancée en 93, cette grande ballade romantique est rapidement devenue un succès international et demeure encore aujourd'hui l'une de ses chansons les plus appréciées. On remonte donc dans le temps avec une voix qu'on reconnaît dès les premières secondes. Voici Bryan Adams et Please Forgive Me à Viva.

0: Après quelques années plus tranquilles, les célébrations de la fête nationale du Québec sont de retour en force à cette île les 23 et 24 juin au parc du Vieux-Quai. Sous le signe de la musique, de la culture et de la fierté québécoise, les organisateurs promettent un événement rassembleur avec des activités familiales le jour et des spectacles en soirée. Puis je trouve ça le fun parce que la Saint-Jean, c'est beaucoup plus qu'un simple spectacle. C'est probablement l'une des rares journées où des Québécois, Québécoises de tout âge se retrouvent pour célébrer ensemble. On chante les mêmes chansons, on sort les drapeaux, on se raconte des souvenirs, puis on profite simplement du début de l'été. Et quand on regarde l'histoire de cette fête, c'est exactement ça son objectif. Rassembler les gens autour de notre culture, notre langue et ce qui nous unit comme Québécois. Peu importe là, la région où l'on habite, il y a toujours une petite fierté particulière qui accompagne le 23 et le 24 juin. Puis honnêtement, il y a peu de choses. Il y a peu de choses plus québécoises qu'une belle soirée de Saint-Jean avec la musique des amis puis l'impression que l'été commence officiellement. Ça, ça fait du bien. De retour de la pause, on va pouvoir entendre Alex Warren, Fever Dream, à Viva. Restez là.
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0: Les amateurs de course ont peut-être vu passer cette nouvelle. Une récente étude américaine suggère que les marathoniens pourraient présenter davantage de lésions précancéreuses au côlon que la moyenne. Par contre, les médecins québécois se veulent très rassurants. Ils rappellent que les exercices physiques demeurent excellents pour la santé et qu'il faut surtout pas arrêter de bouger à cause de cette seule étude. Puis honnêtement, entre courir un marathon et boire une margarita épicée sur une terrasse cet été, je pense qu'on connaît tous quelqu'un qui pourrait choisir la deuxième option. Comme moi, je choisis la deuxième option. Justement, voici une collaboration aussi surprenante qu'estivale, Jason Derulo et Michael Bublé avec Spicy Margarita à Viva.
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0: Avez-vous déjà remarqué que certains prénoms semblent être partout à la fois? Eh bien, les plus récentes données du Québec viennent de sortir et encore une fois, Emma chez les filles et Noah chez les garçons conservent leur place au sommet des prénoms les plus populaires donnés aux nouveau-nés en 2025. Emma et Noah continuent donc de séduire les nouveaux parents. C'est dans un article de la presse que j'ai pu lire ça. Et ce qui est fascinant, c'est que les modes changent aussi pour les prénoms. Il y a quelques décennies, on retrouvait énormément de Nathalie, Stéphane, Martin ou encore Julie. Et aujourd'hui, ce sont plutôt Noah, Liam, Emma ou Olivia qui dominent les registres de naissance. Et je trouve ça drôle parce qu'un prénom, c'est souvent le premier cadeau qu'on reçoit dans la vie, mais c'est aussi quelque chose qu'on va traîner pendant des décennies. Pas étonnant que certains parents prennent des mois à se décider. Puis honnêtement, on connaît tous quelqu'un qui a choisi un prénom original pour son enfant, qui a finalement découvert qu'il y avait trois autres enfants avec le même prénom dans la garderie. Ça arrive, ça arrive, ça arrive. On prend une courte pause et lorsqu'on va revenir avec la meilleure musique ici à Viva, Madonna et Sabrina Carpenter, Bring Your Love. Ah, c'est bon, pis ça sent l'été. Un peu de la crème aussi, crème solaire.
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13: Bonjour, ministre responsable de la région depuis 4 ans, Catherine Champagne-Jourdain calcule qu'elle a réussi à récolter beaucoup de fonds pour les infrastructures de la région en santé et pour des places en CPE, entre autres. J'ai posé des actions concrètes pour chacun des thèmes sur lesquels j'ai pris des engagements, résume la députée ministre en entrevue bilan sur ma côte nord. Le centre d'interprétation de Clark City a inauguré samedi 3 nouveaux panneaux rappelant la riche histoire de la première ville industrielle de la Côte-Nord. Fondée par les frères Clark et la Gulf Pulp and Paper, Clark City célèbre cet été son 125e anniversaire. Un des panneaux est consacré à la présence de la nation Innu avant et lors de la naissance de la Gulf Pulp sur la Côte-Nord. Détails sur macotenord.com.

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Bon après-midi tout le monde, j'espère que vous profitez bien de votre journée. Puis aujourd'hui, j'ai appris quelque chose qui risque de faire plaisir aux propriétaires de Choroux. Oui! Vous savez, ces fameux chats oranges qu'on voit partout sur Internet et qui ont la réputation d'être super affectueux, mais parfois un peu maladroits, un peu idiots. Eh bien, des chercheurs se sont penchés sur la question. Résultat, oui, les chats roux sont souvent perçus comme étant plus sociables et plus affectueux que les autres. Mais il n'existe aucune preuve scientifique qui démontre qu'ils sont réellement moins intelligents. Bref, le mythe du chat roux, là, un peu perdu dans ses pensées, semble surtout venir des réseaux sociaux. Faut pas tout le temps croire ce qu'il y a sur les internets, mesdames, messieurs. Et je trouve ça rassurant pour tous les chats roux du Québec. Imaginez être jugé toute votre vie simplement à cause de la couleur de votre poil. Alors que vous soyez plutôt chien, chat ou même poisson rouge, merci de passer l'après-midi avec nous. Et parlant d'amour, voici maintenant un classique qui traverse les générations. Roxette avec It Must Have Been Love. Aviva. Ça, c'est bon, ça. Ouais, ouais. Aviva, c'est la musique.

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0: C'est drôle parce que tout à l'heure, je vous parlais des noms les plus populaires pour les nouveaux-nés. Mais est-ce que vous connaissez probablement un Michel, une Sylvie, une Joanne ou un Alain? Eh bien, c'est pas un hasard. Écoutez bien ça parce que Retraite Québec a dévoilé les prénoms les plus populaires chez les nouveaux retraités québécois. Et on retrouve justement plusieurs grands classiques de la génération des baby boomers. Chez les femmes, Sylvie, Manon et Joanne figurent parmi les prénoms les plus fréquents. Chez les hommes, ce sont Michel, Daniel et Alain qui dominent les palmarès. On vous salue tous. Puis je trouve ça fascinant parce que les prénoms sont un peu comme des capsules temporelles. Quand on entend Michel ou Sylvie, on devine assez rapidement la génération. Aujourd'hui, ce sont plutôt, comme je le disais tout à l'heure, Noah, Liam, Emma ou Olivia qui remplissent les garderies. Ça montre à quel point les modes changent avec le temps. Ce qui était ultra populaire il y a 60 ans est devenu beaucoup plus rare aujourd'hui. Puis honnêtement, il y a toujours un moment dans notre vie où on réalise que notre prénom est passé du classique, côté classique, à un moment de l'histoire. Hey, restez là parce qu'il y a que de la bonne musique qui s'en vient à Viva.
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0: Trouvez-vous que les sacs à main coûtent cher? Attendez de voir celui-là. Là. Un sac fabriqué à partir de cuir de T-Rex pourrait bientôt être vendu aux enchères pour plus de 500 000 euros, soit l'équivalent de près de 800 000 $ en argent canadien. Bon, là, je vous rassure tout de suite, là, il n'y a aucun dinosaure qui a été chassé récemment. L'idée vient plutôt d'une entreprise qui utilise les plus récentes avancées en génétique et en biotechnologie pour recréer un cuir inspiré de la peau du célèbre tyrannosaure. Le projet vise surtout à démontrer ce que la science pourrait permettre dans le futur. Puis je trouve ça fascinant parce qu'on dirait que les films de science-fiction deviennent tranquillement des reportages. Après les voitures électriques, l'intelligence artificielle et les robots, voilà maintenant le cuir de dinosaure. Puis honnêtement, à ce prix-là, si quelqu'un renverse son café dessus, ça risque de gâcher un peu sa journée. Hein, un peu. Mais je serais pas prêt à acheter, même si... Écoute, j'en porte pas moi de sacoche, là. Mais même si j'en portais, je penserais pas que je paierais pour avoir ça, là. Hey, de cuir de T-Rex. C'est quand même fou. C'est quand même fou. On est de retour en musique avec Katy Perry et Snoop Dogg, California Girls, à Viva.
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Bon après-midi, mon nom est Oli Bombardier. Dans les prochaines minutes, on va pouvoir retrouver Viva la Casa avec nul autre que Daniel Potvin qui sera avec vous pour vous accompagner durant le retour à la maison. Donc encore une fois, mon nom est Oli Bombardier. On se retrouve dès demain, dès 13h pour un autre après-midi ensemble à Viva. Puis il y a rien que la bonne musique à Viva. Ouais, la preuve, les trois accords, les amoureux qui s'aiment à Viva. Hey, bon après-midi, puis on se voit demain pour ceux qui vont célébrer la Saint-Jean à Viva.

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5: Bonjour, mon nom est Jean Saint-Pierre. Voici nos informations régionales. Un homme dans la cinquantaine a été arrêté à la suite des coups de feu tirés le week-end dernier sur l'avenue Iberville à Sept-Îles. Il devrait comparaître aujourd'hui pour tentative de meurtre. Il n'y a pas d'autres suspects en cavale, selon le porte-parole de la Sûreté du Québec, Louis-Philippe Ruel. Les coups de feu ont été tirés devant la résidence d'une des personnes impliquées dans l'événement. Le port de Sept-Îles versera 350 000 $ pour la construction du nouvel aréna de la ville. Le PDG par intérim souligne un investissement dans la qualité de vie, l'attractivité et le dynamisme du milieu. Joël Chouinard a profité d'une visite sur le chantier avec la ministre Catherine Séjourdain et le maire de Sept-Îles, Benoît Métotte, pour confirmer l'engagement de l'administration portuaire. Le Centre d'interprétation de Clark City a inauguré samedi 3 nouveaux panneaux rappelant la riche histoire de la première ville industrielle de la Côte-Nord. Fondée par les frères Clark et la Gulf Pulp and Paper, Clark City célèbre cet été son 125e anniversaire. Et puis, ministre responsable de la région depuis 4 ans, Catherine Champagne-Jourdain calcule qu'elle a réussi à récolter beaucoup de fonds pour les infrastructures de la Côte-Nord, en santé et pour des places en CPE. J'ai posé des actions concrètes pour chacun des thèmes sur lesquels j'ai pris des engagements, résume la députée ministre en entrevue sur macôtenord.com. Je vous souhaite à tous une excellente soirée.

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6: Alors, on reçoit en première heure Roger Vachon. On va parler du marathon Mamou des Galeries Montagnaises qui aura lieu dimanche. Alors, ça commence dimanche matin. On va en parler beaucoup plus en détail avec Roger. Il va venir faire un petit tour en studio en première heure. Mélanie Lavoie, directrice générale de la salle Jean-Marc Dion, toujours en première heure, sera notre invitée aux alentours de 16h30.

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2: Daniel avec vous jusqu'à 18h. Un petit message du comptoir alimentaire de cette île. On a besoin de contenants d'œufs. Vous savez, les espèces là, de grands cartons, là, on met 12 œufs. Là. Alors, on a besoin de contenants d'œufs vides. On peut communiquer avec le comptoir alimentaire.

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0: Avec moi en studio, Roger Vachon, on va parler du Marathon Mamou des Galeries Montagnaises. Bonjour Roger.
2: Quoi les amis?
0: Parle-moi un peu des inscriptions.
2: ça va super bien. Je suis même un peu étonné. Il y a trop de monde qui veulent courir, comme surtout le 21 km.
0: Oui, hein?
2: J'ai limité à 60, mais là, on est rendu à... Je l'ai ouvert jusqu'à 90.
0: Okay.
2: Il y a le 10 km qu'on a dépassé la limite, qui est à 60, on est rendu à 91. J'ai jamais fait attention... limiter les courses,
0: ouais.
2: Mais sur le site internet. Mais moi, à travers les dossards, je les limite. Mais sur le site, j'ai jamais limité ça. Puis, il y a trop de monde qui s'est inscrit. Puis, je vais m'organiser pour prendre des dossards de d'autres courses pour les mettre, mettons, au 21 km, au 5 puis au 10 km qui va en manquer un peu aussi. Il n'y a pas beaucoup de jeunes qui se sont
0: ouais.
2: inscrits. Mais au pire aller, je vais essayer de trouver des façons de ne pas empêcher ouais. personne à venir courir au marathon Mamou des Galeries Montagnaises. C'est un heureux problème,
0: oui, hein?
2: Mais je suis
0: oui.
2: content. Je suis content.
0: Ça veut dire que c'est populaire, ça.
2: Ça commence à être très populaire, ça augmente aussi.
0: Ouais.
2: Puis c'est ça que je suis content.
0: Bon.
2: Puis en parlant de tout ça, je suis très heureux aussi que la ville a accepté que je cours dans les rues de la ville de Sept-Îles. Quand j'ai fait les inscriptions, quand j'ai commencé à organiser
0: ouais.
2: ça, on s'est organisé pour 300 personnes.
0: Ouais.
2: Donc, j'ai organisé 300 dossards à travers le 41, 21, 10 et le 5 km et le 1 km. Mais j'ai aussi acheté 300 cadeaux.
0: Bon.
2: Donc, ça, il faut que je me limite. Mais... je me connais, je serais pas capable de dire non. Mais j'invite le monde à venir courir, parce que je pense que c'est vraiment
0: ouais.
2: l'objectif premier, c'est de faire courir le monde, bouger, et puis c'est mon objectif.
0: Oui, là, les dossards, on peut se les procurer, je pense, c'est samedi, c'est ça?
2: La veille du marathon, on va être aux Galeries Montagnaises.
0: Okay.
2: Mais là, il faut prendre note que... il y a encore de la place pour certaines courses. Donc, ceux, celles qui veulent venir s'inscrire, le premier arrivé, premier servi.
0: Okay.
2: Et puis... l'autre côté, c'est l'heure un peu spéciale. D'habitude, je partais de bonne heure, mais là, je pars à midi
0: okay.
2: jusqu'à 4h30. Donc, je vous attends en grand nombre à venir chercher vos dossards, vos cadeaux et se préparer pour la course de dimanche, le 28, au Marathon Mamou des Galeries Montagnaises.
0: C'est ça, c'est en fin de semaine, là.
2: Oui.
0: Puis le premier départ est à quelle heure, Roger?
2: Le premier départ est à 8h du matin.
0: OK.
2: Donc, on a 13 marathoniens qui sont inscrits et je suis content. C'est à peu près, ça varie toujours dans cette lignée-là, 15, 20, 15, 13. C'est rare qu'on atteigne 20 là-dessus. Mais avant de finir, il faut pas oublier les fameux partenaires qui sont là avec moi.
0: Ça, c'est important.
2: C'est important. J'oublie souvent. le premier, c'est les Galeries Montagnaises qui a cru mon projet depuis 14 ans. C'est la 14e édition.
0: Wow.
2: Et... le Itoum qui est toujours en arrière de moi, mon conseil de bande.
0: Ah oui.
2: Il y a aussi le 21 km qui est commandité par Alouette. Alouette aussi est là depuis le début.
0: Okay.
2: Il y a aussi un nouveau cette année qui vient embarquer avec moi, ArcelorMittal. Il va commencer la course de 10 km.
0: Wow.
2: Et l'autre, Pêcherie Wappen, qui est toujours là avec moi depuis le début, il va commencer le 1 km. Le 5 km qui est toujours là. Les autres m'aident beaucoup ils prennent beaucoup de photos, c'est optique. Les autres
0: OK.
2: me donnent un peu un service pour les photos. Ils vont
0: Oui.
2: être là encore cette année pour prendre des photos.
0: C'est
2: Et c'est
0: excellent.
2: ça. Merci aux commanditaires, merci au soutien des gens et merci à la radio aussi qui me donne la permission de parler
0: Ben
2: en
0: oui.
2: français, pas un ninou, en français à la
0: Un.
2: radio 94.1.
0: Hey, merci beaucoup, Roger.
2: Merci, bye-bye.
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0: Alors, on a de la belle visite. Jean-Mélanie Lavoie, directrice générale de la salle de spectacle de cette île.
1: C'est pas Émilie? Non?
0: J'ai pas... Ah, qu'est-ce que j'ai dit?
1: On va l'appeler par son vrai prénom.
0: Mais voyons donc! Hey, non, mais c'est important. Oh là là. C'est bien moi, ça, tellement dans l'une.
1: C'est ça, à la salle de spectacle, il y a des gros changements, je trouve, ce printemps. On a annoncé les spectacles, Daniel, jusqu'en juin 2027. C'est une année complète de spectacles. Si on inclut là, les nombreux shows locaux aussi qui sont présentés dans la salle, ça fait quand même une grosse année qui s'en vient. Ben 80 spectacles, peut-être quasi une centaine. On va peut-être en rajouter un ou deux quand même.
2: C'est sûr qu'on ne se fermera pas la porte que s'il y a des choses qu'on n'a pas encore de programmer à ce moment-ci, ben c'est pas parce qu'on a annoncé l'année qu'on les fera pas. Okay. Donc, ça, on garde nos yeux puis nos oreilles ouvertes pour des petites surprises pendant l'année.
1: C'est la première fois, ma connaissance, annonce une année complète. C'est vraiment une nouvelle stratégie de mise en vente, puis marketing, quoi.
2: Ben, en fait, oui, c'est que... on est dans les derniers diffuseurs au Québec à sortir deux programmations distinctes, une pour l'été-automne, puis une pour l'hiver-printemps. Les gens prévoient de plus en plus à l'avance, même les tournées annoncent leurs dates de plus en plus à l'avance aussi. Donc, ce qu'on veut, c'est être capable de jouer avec nos dates de mise en vente. Donc, peut-être pas nécessairement à tous les ans de sortir une programmation de 12 mois, mais à différents moments pendant l'année, de sortir des blocs de spectacles ou des thématiques pour...
1: Donc, c'est un projet pilote cette année, exactement. La mise en vente. Oui. L'annonce d'un an d'avance, ça, on s'harmonise finalement avec les autres salles de spectacle, nos voisins et le réseau, finalement, parce qu'on travaille avec
2: Le réseau québécois. Il y a tellement d'efforts qui sont mis par les agences des artistes pour faire la promotion des événements qui vont faire le tour du Québec que d'attendre 6 mois plus tard quand le bateau est déjà parti du quai pour commencer à mousser nos spectacles à nous, ben on va travailler avec eux au lieu de travailler contre eux.
1: Qu'est-ce que ça change pour vos clients? Il y avait quand même des niveaux de clientèle chez vous, des abonnés qui ont tout le temps le même siège, qui prennent à peu près la totale de ce qui est présenté à cette île. D'autres qui allaient avec des forfaits. Ça change tout ça, là?
2: Ben, en fait, pour nos abonnés, cette année, on est allé avec une carte de membre pour les gens. Donc, les gens qui voulaient avoir, leur siège fixe, ce qu'on leur demandait, c'était d'être un peu plus audacieux, donc d'aller voir du théâtre, de la danse, de la musique, de la chanson, de la découverte. Donc, eux, en leur offrant l'année complète au total, ben on leur facilitait, tant qu'à nous, la vie, de choisir les spectacles qui convenaient mieux à leur horaire ou à leur goût, en offrant tout ce qui s'en venait pendant l'année pour faire leur choix à ce moment-là. Ouais. C'est sûr que ça, comme annoncer une programmation un an à l'avance, ça n'a pas été simple, mais les gens ont compris, puis certains nous ont remerciés de nous dire, tiens, ah ben là, on le sait, puis on est capable de se prévoir justement, parce qu'il y en a que c'est leur seule sortie, venir à la salle. Fait qu'être capable de mettre ça dans le calendrier,
1: c'est
2: une coupe de mois,
1: c'est un investissement aussi. Il faut planifier financièrement, aller voir des shows. Là, les prix, c'est abordable, accessible, mais ça reste une dépense. Pour un couple, là, c'est deux billets plus la gardienne. Là.
2: Oui, puis on est chanceux parce qu'à Québec, Montréal, des billets de spectacle au prix que nous, on est capable de les faire ici en région, là, il y a une méchante grosse différence. Là. Puis là-bas, c'est le stationnement, le restaurant. Tu peux pas partir à 7h15 pour aller voir un show à 8 heures, ça marche pas.
1: C'est quoi la réaction jusqu'à maintenant? Vous avez fait une activité spéciale, j'ai vu file d'attente, ça nous rappelait une autre époque quand même.
2: Oui. C'était les mises en
1: On veut que ça soit accessible à tous, les biais, là. Il y en a des gros noms qu'il y a 850 places, il n'y a pas trop de représentation à cette île.
2: Par le passé, il y a des gens qui nous faisaient la remarque, oui, mais c'est juste les abonnés qui ont accès pas aux meilleurs spectacles, mais aux spectacles les plus populaires, étant donné qu'ils ont la priorité d'achat. Bien, cette situation-là, on l'a ramenée à notre conseil d'administration, puis on a eu des grosses discussions sur, justement, l'accessibilité, tout ça. Puis, c'est ce qui a vraiment forgé notre nouvelle carte de membre. Actuellement, on n'en a plus disponible, mais on réfléchit là, pour le début de l'automne à de quelle manière est-ce qu'on peut créer des promotions ou créer des choses différentes en plus de la carte de membre. Parce que, comme mettons, l'hiver passé, il y a eu Sam Breton. On a 840 places, mais on avait presque 600 membres. Mais si les 600 personnes prennent un billet ou deux, ben il en restait plus beaucoup pour le grand public. Là, il revient en janvier avec la supplémentaire du spectacle. Mais cette réalité-là, on l'a rebrassée. On a réduit un peu le nombre de cartes de membres disponibles. On s'est dit peut-être qu'il y a des gens qui vont voir ça, puis ça va les intéresser ou moins, fait qu'ils vont choisir eux ce qu'ils veulent. Donc, ça, on est allé avec plusieurs options, soit les sièges fixes, que les gens ont toujours le même siège, ou, ben moi, je veux celui-là, celui-là, celui-là. Puis, ben c'est ça. Si tu prends un spectacle, t'en prends un. Si t'en prends 10, ben c'est regagnant pour 10 spectacles.
1: Les gens, ils vont s'adapter. Ouais, le monde aime ça. Les commentaires sont bons.
2: Bien, on est toujours là pour prendre les commentaires, même si c'est plus ou moins positif. C'est, nous, ça nous permet de répondre aux besoins des gens puis à leurs attentes. Mais ce qu'on a fait, c'est le résultat de grosses réflexions puis de rendre les spectacles disponibles. On a fait là, la mise en vente au grand public la semaine passée. Ça a super bien été. On n'a pas eu de vagues de commentaires. Ça ne marche pas. La billetterie, ça passe pas. Tu sais, je veux dire, ça n'existe plus vraiment.
1: Parce que là, elle est ouverte, là,
2: les mises en vente, il y avait 300 personnes dehors à 4 heures du matin. Il y a encore des gens, nos fervues là, sont là, puis ils nous attendent. Mais ça passe par Internet de plus en plus. On va dans chacun des spectacles, les gens choisissent leur siège à eux. Puis c'est simple, mais on est toujours là au téléphone ou en personne. Puis on...
1: Si besoin.
2: Oui, exactement.
1: Je sais pas si c'est parce que c'est la première fois qu'on en annonce un an d'avance comme ça, là, mais elle est. Il y a beaucoup de gros noms, beaucoup de vedettes dans votre programmation quand même. Là. Ben, exceptionnel, je dirais. On a beaucoup, beaucoup de choses intéressantes que les gens veulent voir. On a même quelques privilèges, je pense, à cette île aussi. C'est...
2: Jean-Michel Anctil qui vient terminer sa tournée de 60 anniversaire chez nous. C'est le 60 sur 60 pour deux représentations. Une à 3 heures l'après-midi, puis une à 20 heures en soirée. On l'avait fait l'année passée aussi, cette formule-là. Puis les gens, ils avaient aimé ça, un spectacle à 3 heures. Quand tu sors, c'est l'heure d'aller souper, puis la journée finie, puis après ça, besoin de ressortir. Ou les gens qui viennent d'Ave-Saint-Pierre ou de Port-Cartier ou de plus loin même, bien, ça leur permet de faire la route puis de retourner à la maison aussi.
1: Là, tout est disponible, donc sur votre site web, on peut magasiner ce qu'on veut jusqu'en juin 2027. Pour cet été, c'est toujours un peu différent avec le réseau des petites salles d'été. On n'est pas vraiment une petite salle, on le fait dans la salle cette année, hein,
2: ben,
1: je pense.
2: On fait...
1: Là aussi, il y a des gros noms cet été.
2: ça dépend vraiment des périodes de programmation. Il y a des années où est-ce que les gros noms sortent comme... Simon Leblanc, c'est son année l'année prochaine. Un autre, c'est l'autre année. Mais pour le réseau d'été, nous, on est vraiment fiers d'en faire partie parce qu'on est une courroie entre toutes les localités de la Côte-Nord. Donc, on a vraiment une belle sélection. Là. Il y a Louise Latraverse, Viviane Audet au piano, Gilles Valiquette qui vient nous voir, Coco Béliveau.
1: Il y en a pour tous les goûts, Daniel, et pour toutes les générations, même la nôtre. Je crois que Gilles Valiquette puis Louise Latraverse, c'est pour nous autres, ça, Daniel.
0: Oui, je suis cool, hein, c'est ça.
2: Monsieur,
0: il est super sympathique, je l'ai déjà vu en entrevue.
2: Il est super sympathique, mais il a vraiment hâte de tourner et de venir à la rencontre des gens.
0: Ah oui?
2: Oui, oui, vraiment, vraiment très...
1: Bien, on va vous souhaiter un petit peu de congé puis de vacances à travers ça. Toute l'équipe de la salle, hein, c'est du personnel à l'année. Là, si on embarque dans le réseau d'été, on n'a plus beaucoup de break. Mais
2: non,
1: on va vous souhaiter un peu de vacances quand même.
2: C'est une chance qu'on les a, notre équipe, puis on va annoncer bientôt des nouveaux postes. Donc, si ça vous tente de venir faire partie de cette aventure-là, bien, la porte est ouverte.
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Alors, comment fonctionne justement la Loto 6 de cœur de la Fondation régionale de l'hôpital de Sept-Îles, qui est de plus en plus populaire? C'est réellement agréable de jouer. Et vous achetez vos billets chaque semaine jusqu'à ce que le 6 de cœur soit tiré. Vous choisissez l'enveloppe où le 6 de cœur pourrait justement se cacher. Et si votre billet est tiré au sort, eh bien, vous gagnez le prix hebdomadaire, soit 20% des ventes de billets de cette semaine. Et si votre enveloppe contient le 6 de cœur, eh bien, vous gagnez le lot progressif, soit 30% de toutes les ventes de billets. Alors, sachez également que 50% de toutes les ventes de billets seront reversées à la Fondation régionale de l'hôpital de Sept-Îles, qui soutient naturellement l'hôpital. Et c'est donc exceptionnellement jeudi. Jeudi, parce que mercredi, on est en congé. Mercredi, c'est le 24. Alors, personne ne travaille mercredi. Et on va faire ça jeudi. Je vous rappelle que le partenaire de la semaine, c'est Tim Hortons. Ça vous donne une journée de plus pour jouer.

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8: Bonjour, mon nom est Jean Saint-Pierre. Voici nos informations régionales. Un homme dans la cinquantaine a été arrêté à la suite des coups de feu tirés le week-end dernier sur l'avenue Iberville à Sept-Îles. Il devrait comparaître aujourd'hui pour tentative de meurtre. Il n'y a pas d'autres suspects en cavale. Selon le porte-parole de la Sûreté du Québec, Louis-Philippe Ruel, les coups de feu ont été tirés devant la résidence d'une des personnes impliquées dans l'événement. Le port de Sept-Îles versera 350 000 $ pour la construction du nouvel aréna de la ville. Le PDG par intérim souligne un investissement dans la qualité de vie, l'attractivité et le dynamisme du milieu. Joël Chouinard a profité d'une visite sur le chantier avec la ministre Catherine Séjourdain et le maire de Sept-Îles, Benoît Méthotte, pour confirmer l'engagement de l'administration portuaire. Le centre d'interprétation de Clark City a inauguré samedi 3 nouveaux panneaux rappelant la riche histoire de la première ville industrielle de la Côte-Nord. Fondée par les frères Clark et la Gulf Pulp and Paper, Clark City célèbre cet été son 125e anniversaire. Et puis, ministre responsable de la région depuis 4 ans, Catherine Champagne-Jourdain calcule qu'elle a réussi à récolter beaucoup de fonds pour les infrastructures de la Côte-Nord, en santé et pour des places en CPE. J'ai posé des actions concrètes pour chacun des thèmes sur lesquels j'ai pris des engagements, résume la députée ministre en entrevue sur macôtenord.com. Je vous souhaite à tous une excellente soirée.
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4: Alors, chaque année, la deuxième semaine d'août, le Festival international de folklore des Açores se tient dans l'archipel magique portugaise au milieu de l'Atlantique. Et Tamdi Dalam va justement participer dans quelques semaines à ce festival grâce au soutien de la Fondation Guillaume Tremblay. Ils ont reçu la bourse du volet voyage de groupe. Ben, bravo, hein? C'est une belle initiative de la Fondation Guillaume Tremblay et les gens vont pouvoir, comme ça, participer à ce festival international qui est assez gros. Hein? Je suis allé sur les internets voir justement ce festival. C'est pas la première année qu'on fait ça. Festival international de folklore des Açores.

Daniel avec vous jusqu'à 18h. Vous êtes inscrite ou inscrit au Marathon Mamou des Galeries Montagnaises. Passez récupérer votre dossard aux Galeries Montagnaises. C'est samedi de midi à 16h30.

0: Alors, le ministère des Transports planifie quelques travaux sur la route 138 dans l'est de la Côte-Nord et notamment sur le territoire de Sept-Îles. Vous êtes en train peut-être de préparer vos vacances. Alors, il y aura beaucoup de travaux. Des travaux sont déjà d'ailleurs commencés depuis le 9 juin. Sur le viaduc situé à l'est de la ville et la circulation est réduite à deux voies sur quatre jusqu'au 12 juillet.
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0: L'escale musicale reprend sous la tente jaune. Les spectacles sont gratuits, je vous rappelle. Et jeudi, à 19h30, les cadettes et au programme du punk, du folk québécois et du rock. C'est jeudi, 19h30.
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0: On aura des averses pendant la nuit avec un minimum de 9 degrés. Ça va être des vents quand même assez légers et variables. Risque de pluie à 60 %. On se retrouve demain à compter de 16 heures. Passez une belle soirée. Bye, à demain.
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1: Un homme dans la cinquantaine a été arrêté à la suite des coups de feu tirés le week-end dernier sur l'avenue Iberville à Sept-Îles. Il devrait comparaître aujourd'hui pour tentative de meurtre. Il n'y a pas d'autres suspects en cavale, selon le porte-parole de la Sûreté du Québec, Louis-Philippe Ruel. Les coups de feu ont été tirés devant la résidence d'une des personnes impliquées dans l'événement. Le port de Sept-Îles versera 350 000 $ pour la construction du nouvel aréna de la ville. Le PDG par intérim souligne un investissement dans la qualité de vie, l'attractivité et le dynamisme du milieu. Joël Chouinard a profité d'une visite sur le chantier avec la ministre Catherine Séjourdain et le maire de Sept-Îles, Benoît Métotte, pour confirmer l'engagement de l'administration portuaire. Détails sur macotenord.com.

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2: Si vous voulez appeler ça les hits à Ali, ça me dérange pas. Ali Bombardier en remplacement de Pat pour les hits à Pat pour ce soir, ben tout au long de la semaine. Écoutez, une belle programmation là qui nous attend. On me croirait comme si j'étais dans ma voiture, les vitres baissées. Et je profite de la musique ici à Viva. On va avoir du Ed Sheeran, Perfect, Dua Lipa, Levitating, Wiz Khalifa avec See You Again de Charlie Puth. Hey, ça là, c'est sorti en 2015, c'est fou. Mais là, écoutez, un grand classique. Là, on l'entend en arrière. Et là, c'est comme si mes cheveux gambadaient dans le vent. Ouais, ouais, ça gambade des cheveux avec Aerosmith. I don't want to miss a thing. On veut rien manquer ici à Viva. Puis ben, c'est ce que je vous offre pour débuter les hits à Pat, ou si vous voulez, les hits à Ali. Bon spectacle!
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1: Allez, Bombardier en remplacement de Pat, oui, qui est en vacances, je le remplace, mais là, il nous a concocté de la très bonne musique là, dans les prochaines minutes. Écoutez bien ça, Jennifer Page, qu'on écoute à l'instant, a enregistré une chanson qui s'appelle Crush, tout le monde connaît ça, sortie en 98, alors qu'elle souffrait d'une terrible laryngite. Remplie de doutes à cause de sa voix enrouée, elle pensait devoir réenregistrer la chanson plus tard, mais le producteur a trouvé que la voix légèrement cassée et voilée portait une sensualité unique et irrésistible au morceau. Il a insisté pour garder cette prise de voix spontanée et le pari s'est avéré gagnant. Écoutez, ce single pop est devenu un succès massif à l'échelle internationale. Il a atteint le top des classements musicaux dans le monde entier, se vendant en plusieurs millions d'exemplaires. Et c'est ce qu'on écoute présentement. Jennifer Page, Crush! Ouais, là, je referai plus ça. Mais on l'écoute, Jennifer Page, Crush à Viva!

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1: Quand on me dit, hey Oli, est-ce que tu pourrais remplacer Pat durant ses vacances? J'ai dit, ben oui, c'est rien que des hits à Viva durant cette heure-ci, là. C'est juste une heure, mais c'est fou, là. Hey, écoutez bien ça. Après la pause, Loud, toutes les femmes savent danser. Ace of Base avec The Sign. Et lorsqu'on va revenir, j'invite mes amis Maroon 5, parce que oui, je les connais personnellement. This Love, ben, eux autres, ils me connaissent pas. Moi, je les connais personnellement. Donc, restez là parce que la bonne musique à Viva, ça s'en vient dans les prochaines minutes.
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1: Ah, Pat, il nous a laissé une belle programmation musicale. Ouais, ouais, avant de partir, il m'a dit, hey, faudrait mettre ça, ça, pis là, c'est rien que des hits, ça n'a pas de bon sens à quel point c'est bon, les hits à Pat. Je sais pas où c'est qu'il trouve sa musique, mais tabarouette. Ah, c'est extraordinaire. Olivier Bombardier qui vous accompagne jusqu'à 19h dans les hits à Pat. Demain, c'est la Saint-Jean. Je sais pas si vous le saviez, là, mais ouais, les festivités, il y en a beaucoup qui commencent demain. Les Cowboys fringants s'amènent, puis il y en a beaucoup hein, qui vont célébrer les Cowboys fringants durant la Saint-Jean, des hommages et tout. Ça s'amène avec Toon d'automne, Train et Marie-Lou, Bruises, ça, c'est bon, ça. Et Girl, Just Wanna Have Fun. On me dit à l'oreille d'arrêter de chanter parce que je chante mal. De Cyndi Lauper. Sinon, Phil Collins... qui s'amène là, là, parce que Phil Collins est le seul artiste avec Michael Jackson et Paul McCartney à avoir vendu plus de 100 millions d'albums à la fois en groupe avec Genesis et en solo. C'est fou, là. C'est pas n'importe qui, Phil Collins. Puis, ben, on l'amène ici, Against All Odds, à Viva

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1: Ah, on a pu entendre Bruises avec Marilou Train. Ça faisait longtemps. Puis en plus, j'en parlais tout à l'heure, mais là, on a entendu également les Cowboys fringants avec Toune d'automne. D'après moi, là, demain, à la Saint-Jean, il y a beaucoup de monde qui va entendre du Cowboy fringant. Mais écoute, c'est un classique. C'est un gros classique de la Saint-Jean. On va avoir énormément de groupes là, qui vont festoyer partout au Québec et qui vont chanter une toune des Cowboys fringants. Je vais être dans mon petit village là, puis j'espère qu'il va y avoir du Cowboy fringant. Oh, j'espère! Mon nom, c'est Oli Bombardier. Je vous accompagne tout au long de la semaine dans les hits à Pat en remplacement de Pat Langlois. C'est un plaisir, même un privilège de pouvoir prendre ce show-là pour le remplacer. Je le prends pas, je vais juste le remplacer. On se voit demain dès 18h pour d'autres hits à Pat. Bye bye, bonne soirée tout le monde, puis bonne Saint-Jean pour demain.
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2: La cinquantaine a été arrêtée à la suite des coups de feu tirés le week-end dernier sur l'avenue Iberville à Sept-Îles. Il devrait comparaître aujourd'hui pour tentative de meurtre. Il n'y a pas d'autres suspects en cavale, selon le porte-parole de la Sûreté du Québec, Louis-Philippe Ruel. Les coups de feu ont été tirés devant la résidence d'une des personnes impliquées dans l'événement. Le port de Sept-Îles versera 350 000 $ pour la construction du nouvel aréna de la ville. Le PDG par intérim souligne un investissement dans la qualité de vie, l'attractivité et le dynamisme du milieu. Joël Chouinard a profité d'une visite sur le chantier avec la ministre Catherine Séjourdain et le maire de Sept-Îles, Benoît Métotte, pour confirmer l'engagement de l'administration portuaire. Détails sur macotenord.com.

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0: Bon lundi soir, on est le 22 juin, cette semaine de 4 jours qui vient de débuter pour plusieurs et on célèbre ça ensemble. Danaï Thériault qui vous accompagne sur la Côte-Nord tous les soirs cette semaine comme à l'habitude. Et c'est le retour des célébrations de la fête nationale. Ça se passe cette semaine sous le signe de la musique, de la culture, de la fierté québécoise. Donc demain, après-demain, les 23 et 24 juin, ça se passe au Vieux Quai à Sept-Îles. J'ai hâte qu'on se retrouve là-bas, donc j'espère que vous serez là en grand nombre. On est ensemble jusqu'à minuit ce soir. Merci d'être à l'écoute.
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Qui dit saison estivale qui débute sur la Côte-Nord dit aussi la saison des travaux routiers qui s'intensifie, surtout du côté de Sept-Îles. Si vous voulez avoir plus d'informations là-dessus, où est-ce qu'ils sont les travaux présentement, ben tous les détails se retrouvent sur macôtenord.com, qui est votre référence en matière d'actualité locale et régionale. Donc allez faire un tour, abonnez-vous à l'infolettre aussi. Je vous rappelle, le site internet, c'est macôtenord.com. Un bon lundi soir, on est le 22 juin, merci d'être là.

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4: Voici vos nouvelles, Arsenal Média. Un homme dans la cinquantaine a été arrêté à la suite des coups de feu tirés le week-end dernier sur l'avenue Iberville à Sept-Îles. Il devrait comparaître cet après-midi pour tentative de meurtre. Il n'y a pas d'autres suspects en cavale, selon le porte-parole de la Sûreté du Québec, Louis-Philippe Ruel. Les deux personnes blessées par arme à feu sont toujours hospitalisées. Il s'agit d'individus connus des policiers. Les coups de feu ont été tirés devant la résidence d'une des personnes impliquées dans l'événement. Le port de Sept-Îles versera 350 000 $ pour la construction du nouvel aréna de la ville. Le PDG par intérim souligne un investissement dans la qualité de vie, l'attractivité et le dynamisme du milieu. Joël Chouinard a profité d'une visite sur le chantier avec la ministre et députée Catherine Champagne-Jourdain et le maire de Sept-Îles, Benoît Méthotte, pour confirmer l'engagement de l'administration portuaire dans ce projet majeur pour la collectivité. Le centre d'interprétation de Clark City a inauguré samedi trois nouveaux panneaux rappelant la riche histoire de la première ville industrielle de la Côte-Nord. Fondée par les frères Clark et la Gulf Pulp & Paper, Clark City célèbre cet été son 125e anniversaire. Un des panneaux est consacré à la présence de la nation Innu avant et lors de la naissance de la Gulf Pulp sur la Côte-Nord. Côté météo, ce soir, risque d'averse avec une température autour de 14 degrés. Cette nuit, faible pluie avec une température autour de 10 degrés. Et demain, toujours de la faible pluie avec un mercure avoisinant les 13 degrés.
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